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1: Bonjour à tous. Un incendie d'une ampleur exceptionnelle près de Paris. Les flammes qui ravagent l'ouest de la forêt de Fontainebleau ont déjà brûlé 800 hectares selon les pompiers. Un feu qui n'était pas fixé hier soir. 400 pompiers sont mobilisés. Le ministre de l'Intérieur, Laurent Nunez, s'est attendu sur place ce matin. En parallèle, d'autres incendies ont été maîtrisés dans le département de Seine-et-Marne. Ils ont parcouru plus de 300 hectares. Des incendies qui ont également perturbé les transports, notamment ferroviaires. Environ 130 trains Paris-Lyon ont été impactés. Un des sinistres a ainsi atteint l'autoroute A5, puis a franchi le terre-plein séparant l'autoroute de la ligne à grande vitesse. Ces sinistres se sont déclenchés alors que la canicule frappe la région parisienne et une bonne partie du pays. 37 départements de l'Ouest et du Centre sont toujours ce matin en vigilance rouge. 46 sont en alerte orange. Dans le reste de l'actualité, le parquet national antiterroriste ouvre une enquête après la découverte d'armes de guerre dans un véhicule à Sarcelles. Les faits, on le rappelle, se sont déroulés samedi soir. 300 personnes ont été évacuées d'un quartier où vit une importante communauté juive. Selon le parquet national antiterroriste, il pourrait s'agir d'une possible attaque terroriste islamiste. De nouveaux bombardements au Moyen-Orient. L'armée américaine a annoncé cette nuit une nouvelle salve de frappe contre l'Iran. L'objectif, empêcher les Iraniens d'attaquer des navires dans le détroit d'Ormuz. En parallèle, les gardiens de la Révolution disent avoir visé des bases américaines à Bahreïn et en Jordanie. Téhéran qui reproche également à Washington d'avoir réduit à néant tous les efforts de ces derniers mois. Le début de 3 jours d'hommage à Nice. Une marche blanche s'est déroulée hier sur la promenade des Anglais, lieu de l'attentat du 14 juillet 2016. Un camion de 19 tonnes avait foncé dans la foule, faisant 86 morts et plus de 400 blessés. Les commémorations doivent se poursuivre aujourd'hui avec une cérémonie interreligieuse, puis demain avec une cérémonie mémorielle en présence d'Emmanuel Macron. Et puis en tennis, Yannick Sinner conserve sa couronne à Wimbledon. L'Italien numéro 1 mondial a battu l'Allemand Alexander Zverev en 4-7 à

Bélier, vous êtes ralenti par votre entourage professionnel qui sème le doute dans votre esprit. Taureau, fignolez vos nouveaux projets dans les moindres détails au lieu de résoudre des problèmes qui ne vous concernent pas directement. Gémeaux, dites clairement ce qui ne va pas au lieu de tourner autour du pot. Vous serez entendu si vous soumettez des solutions concrètes aux problèmes. Cancer, le vaste monde vous tend les bras. Recontactez vos clients à l'étranger, c'est le moment. Lion, comptez sur vos collaborateurs ou sur votre associé pour vous soutenir dans vos démarches. Vierge, votre couple se trouve sous les feux de la rampe céleste. Profitez-en pour mettre à l'heure la pendule de vos amours. Balance, harmonisez votre rythme de vie. Ne grignotez pas un sandwich sur le pouce. Scorpion, pratiquez une activité sportive de façon régulière. Vous ne prêtez pas assez attention à votre corps. Sagittaire, Mars vous insuffle un bon tonus et vous fourmillez de nouveaux projets, mais patientez encore avant de passer à la phase de concrétisation. Capricorne, prenez vos repas à heure fixe. Faites de l'exercice tous les matins et dormez avant minuit. Verseau, continuez sur votre lancée, vous êtes sur la bonne voie. Multipliez les démarches et les rendez-vous.

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1: Bonjour à tous. Une nouvelle journée de forte chaleur en vue. 37 départements du centre et de l'ouest sont maintenus en alerte rouge canicule ce matin. 47 sont en vigilance orange. Météo France annonce des pics à 40 degrés en Nouvelle-Aquitaine notamment. Et malgré une légère baisse des températures sur l'arc atlantique, l'Institut météorologique ne prévoit pas une fin de la canicule avant le milieu de semaine au plus tôt. Des fortes températures qui favorisent les incendies, notamment en région parisienne. Les flammes qui ravagent depuis hier l'ouest de la forêt de Fontainebleau ont déjà brûlé 800 hectares selon les pompiers. Le ministre de l'Intérieur, Laurent Nunez, est attendu sur place ce matin. Et malgré le risque d'incendie dans le Morbihan, 2000 personnes participaient encore hier soir à une rave party illégale. Une fête qui a débuté dans la nuit de vendredi à samedi. Le ministre de l'Intérieur a écarté l'intervention des forces de l'ordre. En parallèle en Espagne, le bilan s'alourdit après les violents feux qui ont frappé le sud du pays. 13 personnes sont mortes. Les autorités restent prudentes quant au nombre de disparus tant que les identifications des corps retrouvés ne seront pas achevées. Parmi les possibles victimes se trouve une Française officiellement portée disparue. Dans le reste de l'actualité, une réunion de la coalition des volontaires à Paris. Elle est organisée aujourd'hui par Emmanuel Macron pour soutenir l'Ukraine face à la Russie. Au moins 25 chefs d'État et de gouvernement, dont l'Ukrainien Volodymyr Zelensky, sont attendus dans la capitale. L'objectif est de pousser un cessez-le-feu à une reprise des négociations de paix selon l'Élysée. Cet accident en marge du Tour de France, un véhicule de presse a percuté des barrières lors de l'arrivée de l'étape à Ussel en Corrèze. Le conducteur a fait un malaise, 8 personnes ont été blessées dont une grièvement sans que son pronostic vital ne soit engagé. Et puis en parallèle, la 9e étape de la Grande Boucle a donc été remportée hier par Mathieu Van Der Poel. Une course raccourcie de 30 km à cause de la chaleur. Au classement général, Tadej Pogacar conserve le maillot jaune de leader.

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1: Bonjour à tous. Une nouvelle journée de forte chaleur en vue. 37 départements du centre et de l'ouest sont maintenus en alerte rouge canicule ce matin. 47 sont en vigilance orange. Météo France annonce des pics à 40 degrés en Nouvelle-Aquitaine notamment. Et malgré une légère baisse des températures sur l'arc atlantique, l'Institut météorologique ne prévoit pas une fin de la canicule avant le milieu de semaine au plus tôt. Des fortes températures qui favorisent les incendies, notamment en région parisienne. Les flammes qui ravagent depuis hier l'ouest de la forêt de Fontainebleau ont déjà brûlé 800 hectares selon les pompiers. Le ministre de l'Intérieur, Laurent Nunez, est attendu sur place ce matin. Et malgré le risque d'incendie dans le Morbihan, 2000 personnes participaient encore hier soir à une rave party illégale. Une fête qui a débuté dans la nuit de vendredi à samedi. Le ministre de l'Intérieur a écarté l'intervention des forces de l'ordre. En parallèle en Espagne, le bilan s'alourdit après les violents feux qui ont frappé le sud du pays. 13 personnes sont mortes. Les autorités restent prudentes quant au nombre de disparus tant que les identifications des corps retrouvés ne seront pas achevées. Parmi les possibles victimes se trouve une Française officiellement portée disparue. Dans le reste de l'actualité, une réunion de la coalition des volontaires à Paris. Elle est organisée aujourd'hui par Emmanuel Macron pour soutenir l'Ukraine face à la Russie. Au moins 25 chefs d'État et de gouvernement, dont l'Ukrainien Volodymyr Zelensky, sont attendus dans la capitale. L'objectif est de pousser un cessez-le-feu à une reprise des négociations de paix selon l'Élysée. Cet accident en marge du Tour de France, un véhicule de presse a percuté des barrières lors de l'arrivée de l'étape à Ussel en Corrèze. Le conducteur a fait un malaise, 8 personnes ont été blessées dont une grièvement sans que son pronostic vital ne soit engagé. Et puis en parallèle, la 9e étape de la Grande Boucle a donc été remportée hier par Mathieu Van Der Poel. Une course raccourcie de 30 km à cause de la chaleur. Au classement général, Tadej Pogacar conserve le maillot jaune de leader. Excellent début de journée à tous.
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2: Merci, c'était Clémence Lobary qui revient tout à l'heure à 8h, 7h33. Bon réveil, merci d'être avec nous. C'est la matinale jusqu'à 10h avec bien sûr Clémence Lobary qui revient. Agathe qui sera là tout à l'heure pour les infos Zavaline. On ouvre par les prévisions météo de ce lundi. Soleil de plomb, à peine voilé par moment avec des températures qui monteront encore d'un cran aujourd'hui avec des maximales en vallée de 35 degrés, en plaine de 35 à 37 degrés. Et puis pour nous, bah, ça va être bien, hein, 24 degrés, donc pas de canicule. Une isotherme 0 degré à 4500 mètres. Le vent tournera sud-sud-ouest à 3000 mètres. Aujourd'hui, il restera faible et il y aura des brises en vallée l'après-midi. Et puis pour la journée de demain, mardi, fête nationale du 14 juillet, toujours des températures écrasantes sous le soleil et les nuits seront de plus en plus chaudes. Actuellement, nous relevons dans le centre de Val d'Isère une température de 12,5. En altitude, du côté de Solesmes, il fait 15 degrés. Et puis pour la côte 3000, à 3100 mètres, pour être précis, nous avons une température de 10 degrés avec 5 km/h de vent.

0: LNCO sur Radio Val d'Isère. Bye bye, 7h39. Voici l'éphéméride et l'horoscope.
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0: Nous sommes aujourd'hui le lundi 13 juillet 2026, 194e jour de l'année, il en reste 171. Nous sommes dans la 29e semaine. Le soleil s'est levé tout à l'heure à 5h56. Il se couchera ce soir à 21h19 et nous perdons 2 minutes de soleil aujourd'hui. On fête les Henri ainsi que les Joël, les Clélia et puis les Cunégonde. N'oublions pas les Cunégonde. Et puis les Henriette. Pour ce qui est du proverbe du jour, très connu, les murs ont des oreilles. Et puis le dicton du jour, quoi que fasse Saint-Henri, le paysan rit. Voici maintenant l'horoscope de Claire.
3: Bélier, vous êtes ralenti par votre entourage professionnel qui sème le doute dans votre esprit. Taureau, fignolez vos nouveaux projets dans les moindres détails au lieu de résoudre des problèmes qui ne vous concernent pas directement. Gémeaux, dites clairement ce qui ne va pas au lieu de tourner autour du pot. Vous serez entendu si vous soumettez des solutions concrètes au problème. Cancer, le vaste monde vous tend les bras. Recontactez vos clients à l'étranger, c'est le moment. Lion, comptez sur vos collaborateurs ou sur votre associé pour vous soutenir dans vos démarches. Vierge, votre couple se trouve sous les feux de la rampe céleste. Profitez-en pour mettre à l'heure la pendule de vos amours. Balance, harmonisez votre rythme de vie. Ne grignotez pas un sandwich sur le pouce. Scorpion, pratiquez une activité sportive de façon régulière. Vous ne prêtez pas assez attention à votre corps. Sagittaire, Mars vous insuffle un bon tonus et vous fourmillez de nouveaux projets, mais patientez encore avant de passer à la phase de concrétisation. Capricorne, prenez vos repas à heure fixe. Faites de l'exercice tous les matins et dormez avant minuit. Verseau, continuez sur votre lancée, vous êtes sur la bonne voie. Multipliez les démarches et les rendez-vous.

0: Adrien Gallo sur Radio Val d'Isère. Aurore Show, 7h44. Dans maintenant à peu près 6 minutes, les infos Zavaline présentées et préparées par Agathe. Bonjour Agathe.
1: Bonjour Romuald.
0: Alors, quel est le sommaire de ces infos Zavaline? On reviendra, j'imagine, sur ce grand week-end de trail.
1: Exactement, nous reviendrons sur la deuxième journée du High Trail Vanoise, ainsi que du bilan de cette édition. Nous annoncerons le retour du don du sang ce matin au centre de congrès Henri Oreiller. Un mot également de la médiathèque qui sera présente aujourd'hui au lac de Louillette. Enfin, nous terminerons avec le retour de la famille Lapier pour présenter ce soir deux films documentaires au centre de congrès Henri Oreiller.

0: Panic at the Disco sur Radio Val d'Isère, 7h49. Dans quelques secondes, les infos du village de Val d'Isère présentées par Agathe et puis bien sûr toute l'actualité du reste du monde. Tout à l'heure à 8h avec Clémence.
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0: 7h50, pile les infos Avaline avec Agathe. Rebonjour Agathe.
4: Rebonjour Romuald, voici les infos Avaline de ce lundi 13 juillet. Mais avant, voici la météo observée. À 7h, le ciel bleu était couvert d'un

0: Léger voile blanc. Côté température, il faisait 14 degrés dans le village, 15 degrés à Solèze et 10 degrés au Pisaïa. Pour les routes, rien à signaler. Hier s'est tenue la seconde et dernière journée du High Trail Vanoise. Pour la course des balcons de 20 km chez les hommes, c'est Maxime Kern qui s'impose en 1h52, suivi du Belge Jérémy Morin et de Nicolas Genin. Du côté des femmes, Anouk Lacaze remporte la victoire en 2h24, suivi d'Avril Laheurte et de Marjolaine Burin. Pour la nouvelle course solidaire La Petite Vanoise Caritative, environ 300 personnes ont couru ou marché pour la bonne cause. Chez les hommes, sans grande surprise, c'est le champion du monde Frédéric Tranchant qui décroche la première place en 33 minutes sur ce 8 km, suivi d'Alexandre Coussy et du Britannique Richard Sumter. Chez les femmes, Lucie Verzelloni arrive en 48 minutes, suivie des Britanniques Rachel Nathan et de Bethany Dams. Cette année, le chèque d'une valeur de 3410 euros a été remis à l'association Handisport de Val d'Isère. Cette somme permettra l'achat de matériel pour le ski assis. Plusieurs personnalités ont participé à cette course solidaire, comme le champion de France, d'Europe et du monde Frédéric Tranchant, ainsi que notre champion olympique Clément Noël, parrain de la Petite Vanoise Caritative.
1: Courir pour la bonne cause, c'est toujours important, et d'autant plus quand c'est une cause comme celle-ci. Je pense que le sport, c'est un peu ma vie, et que ce soit accessible pour tous, je pense que c'est un combat qui est hyper important, que ce soit les sports estivaux, mais le ski également, et l'association Handisport de Val d'Isère le fait très bien, donc c'est un grand plaisir. Le 35, plutôt bien, après je l'ai fait à fond. Donc plutôt bien, je fais 19e et un temps qui me convient, je fais 5 heures. Donc aujourd'hui j'étais fatigué, mal aux jambes et des ampoules, donc j'ai fait tranquille, j'avais prévu de profiter avec les gens, prendre le temps, profiter du paysage, c'était très sympa aussi.
0: Cette édition du High Trail Vanoise a été une nouvelle fois un grand succès auprès des participants, comme nous en parle la directrice du club des sports, Ingrid Jacquemot.
2: On est vraiment ravis parce qu'on a eu une belle participation et une chance incroyable avec la météo. Puisque hier samedi, les coureurs ont pu courir à l'ombre avec un peu de pluie, et ce qui a finalement été bénéfique parce que les parcours sont longs et c'était toujours mieux qu'une canicule. Et aujourd'hui, le soleil nous a accompagnés pour les plus petites distances. Et je crois qu'on a vu beaucoup de satisfaction de tous les coureurs sur l'expérience qu'ils ont vécue. On a essayé d'adapter les distances et je pense que ça a été une réussite, surtout sur le 35 km. On a vu que beaucoup de gens s'étaient inscrits. Alors je ne sais pas si c'est parce qu'on est passé sous la barre psychologique du 40 km et qu'il y avait un effet un peu d'accessibilité qui a grandi, mais en tout cas ça c'était positif. Le village et la nouvelle disposition autour du chapiteau central de cet amphithéâtre de verdure, c'était aussi un bon retour parce que les gens ont pu chiller autour de la zone. On avait aussi une zone d'abri en cas de mauvais temps, très convivial, et autour de ça un village partenaire qui est venu habiller tout le village départ. Enfin, en tout cas, c'était une nouveauté et je pense que les retours sont assez positifs. Franchement, bravo à tous, parce qu'on est heureux quand on nous fait des bons retours, et je crois que là, majoritairement, tout le monde peut être fier de soi.
0: Ce week-end a rassemblé 1400 participants, dont de nombreux Avalins et plusieurs nationalités. Plus de 200 km de courses balisées, avec la présence de plus de 70 bénévoles sur l'événement, avec le soutien notamment de l'équipe du club des sports et des acteurs locaux. La buvette des coachs a également rencontré un grand succès, dont la recette sera reversée aux jeunes du club des sports. Val d'Isère et le club des sports accueilleront les 22 et 23 août le Marathon des Sables Crazy Loops pour un trail inclusif, sportif et festif au lac de Louillette. Envie de donner votre sang pour la bonne cause, l'établissement français du sang sera présent aujourd'hui entre 9h et 12h30 pour une nouvelle collecte mobile au centre de congrès Henri Aurier. Il est toujours possible de prendre rendez-vous sur le site dondesang.efs.santé.fr. Une pièce d'identité vous sera demandée et il n'est pas nécessaire de venir à Jeun. A noter qu'il ne reste qu'une trentaine de places disponibles réparties sur chaque créneau horaire du matin. L'année dernière, 83 personnes s'étaient présentées à la collecte de sang à Val d'Isère. Cet été, la médiathèque prend de la hauteur et donne rendez-vous à 2560 mètres d'altitude au bord du lac de Louillette pour un tout nouveau rendez-vous. Aujourd'hui, à partir de 10h30, le public pourra s'installer confortablement pour choisir un livre et profiter d'un moment de lecture sous le soleil et face au sommet. L'animation est gratuite et se fait sous la responsabilité des parents. L'accès est possible gratuitement depuis la télécabine de Solèze. La famille Lapierre revient cet été pour faire découvrir ou redécouvrir deux de leurs films documentaires retraçant leur travail au cœur de la nature. Ce soir, deux projections auront lieu, dont la première à 18h et la seconde à 20h30. Pour la première séance, elle sera dédiée au film Sauvage, Le chamois, l'aigle et le loup. Plus qu'une leçon d'histoire naturelle, ce film d'1 heure est sorti en 2023, est une ode à la nature. Entre adrénaline et poésie, il offre le privilège rare au public de côtoyer au plus près chamois, aigles, loups et êtres vivants qui partagent leur territoire. En équilibre sur le fil de la vie, les animaux se croisent, chassent, redoublent d'ingéniosité et écoutent leur instinct pour relever le plus grand des défis, vivre. La deuxième séance mettra à l'honneur leur tout dernier film d'une durée de 1h10 et intitulé « Un caillou dans la chaussure », marcher dans une montagne d'une beauté absolue, se sentir proche des bouquetins en remontant des couloirs, croiser le regard du chamois, de l'aigle et du loup, se rendre invisible dans un affût, rêver à quelque chose de plus grand, de plus beau et de plus sauvage. Alors qu'Anne et Véronique filment les animaux en altitude, un caillou se glisse dans la chaussure d'Eric. Il va transformer sa vision du monde et lui donner l'occasion d'une extraordinaire rencontre. Les deux films de la famille Lapier sont à retrouver ce soir à 18h et à 20h30 au centre de congrès Henri Oreiller. Dans l'agenda du jour, retrouvé au cinéma Le Splendide à 18h, Vaiana, suivi à 21h, on l'appelait Robin des Bois en version originale en anglais et sous-titré en français. Vivaldi s'est ouvert de 10h à midi, de 15h à 18h. La médiathèque est ouverte de 14h à 18h. La mairie est ouverte de 9h à midi et de 14h à 18h. La centrale de réservation est ouverte de 9h à 19h. La poste est ouverte de 9h à midi. L'office de tourisme est ouvert de 8h30 à 19h30. Le centre aqua sportif est ouvert de 10h à 21h. L'acrobranche vous accueille de 10h à 19h. Et enfin, la pêche au lac de Louillette est ouverte de 6h30 à 18h. C'est la fin des infos Avaline. Retrouvez dans quelques instants Romuald. Je vous souhaite un bon début de semaine et je vous dis à demain.

0: Bruno Mars sur Radio Val d'Isère dans la matinale. Bon réveil avec nous, c'était On My Soul. 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Dans un instant, les prévisions météo. On fera le point sur toute la semaine. Pour l'heure, voici les infos avec Clémence Lobary. Bonjour Clémence.
1: Bonjour à tous. L'inquiétude sur le front de l'incendie dans la forêt de Fontainebleau. Les flammes ont parcouru depuis hier plus de 800 hectares et les conditions météorologiques restent défavorables. Ce lundi matin, plusieurs dizaines de logements à proximité de la forêt ont déjà été évacués face à la progression de l'incendie. Personne n'a été blessé. À noter que les trains circulent de Fontainebleau vers Paris-Gare de Lyon, à l'exception de ceux de 8h01 et 8h10. Hier soir, le trafic ferroviaire était très perturbé avec des retards allant jusqu'à 6h. Un sinistre favorisé en tout cas par les fortes chaleurs et la sécheresse. 37 départements du centre et de l'ouest sont maintenus en alerte rouge canicule ce matin. 39 sont en vigilance orange. Météo France attend des pics à 40 degrés en Nouvelle-Aquitaine notamment. Et malgré une légère baisse des températures sur l'arc atlantique, l'Institut météorologique ne prévoit pas une fin de la canicule avant le milieu de semaine au plus tôt. Et face à cette situation, de nombreux événements festifs sont annulés. De nombreuses villes ont renoncé aux feux d'artifice qui devaient être tirés ce soir ou demain pour la fête nationale. À Paris, le préfet de police a lui annulé le traditionnel bal des pompiers. Dans le reste de l'actualité, à Nice, les hommages continuent aujourd'hui. 10 ans après l'attentat du 14 juillet 2016, il avait fait 86 morts et plus de 400 blessés. Et hier, jusqu'à 2000 personnes vêtues de blanc ont participé à une marche mémorielle sur la promenade des Anglais. Le recueillement se poursuit cet après-midi avec une cérémonie interreligieuse avant la venue demain d'Emmanuel Macron. Les bombardements américains font 2 morts en Iran. Les États-Unis ont lancé hier soir de nouvelles frappes dans le sud du territoire iranien. L'objectif, empêcher les Iraniens d'attaquer des navires dans le détroit d'Ormuz. En parallèle, les gardiens de la Révolution disent avoir visé des bases américaines à Bahreïn, au Koweït ou encore en Jordanie. Et puis, on termine avec un mot sur le Tour de France. La 9e étape de la Grande Boucle a été remportée hier à Ussel en Corrèze par Mathieu Van Der Poel. Au classement général, Tadej Pogacar conserve le maillot jaune de leader. Aujourd'hui, un pas d'étape pour les coureurs. C'est la traditionnelle journée de repos. Excellent début de matinée à tous.
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0: La météo pour cette journée, ce lundi 13, temps sec sous un ciel alternant entre du soleil et quelques passages nuageux d'altitude au fil de la journée. Ces nuages n'empêcheront pas les températures de grimper pour atteindre à nouveau, comme hier, des valeurs extrêmement élevées. La concentration en poussière désertique augmente au fil de la journée. Elle pourrait devenir visible dans le ciel d'ici ce soir. Température maxi, 38 degrés par exemple du côté d'Albertville, 35 à Bourg-Saint-Maurice, 26 ici pour Val d'Isère. Une isotherme 0 degré qui évoluera vers 4500 mètres. Et puis le vent tournera sud-sud-ouest et fortira en altitude. Pour la nuit prochaine, eh bien, le ciel sera dégagé. Demain, mardi, toujours des températures écrasantes sous un soleil qui règnera cette fois-ci sans partage. Les maximales monteront encore pour atteindre le pic de chaleur de cet épisode caniculaire. La vigilance face à la chaleur, la sécheresse et le risque de feu s'accentuera encore. Pour la journée de mercredi, beau jusqu'en milieu début d'après-midi, sous de très fortes chaleurs. Puis le temps deviendra nettement plus instable en fin de journée avec des orages qui devraient arriver par le sud-ouest. L'intensité de ces orages est à affiner dans les prochains bulletins, mais ils pourront potentiellement être localement forts. Et puis jeudi-vendredi, jeudi toujours caniculaire, les minimales baisseront un peu si les quelques averses de la nuit précédente se confirment bien. Et puis vendredi, beau temps le matin, puis un front orageux peu virulent, mais cette fois-ci accompagné d'une masse d'air plus fraîche, pourrait finir par arriver à rentrer sur nos massifs dans l'après-midi, apportant des pluies orageuses. Voilà pour la météo sur plusieurs jours. Actuellement, nous avons sur le parc des sports du centre une température de 13 degrés et puis en altitude, du côté de Solesse, déjà une température de 16 degrés.

0: The Pretenders sur Radio Val d'Isère, avec en tête Chrissy Hynde sur Radio Val d'Isère. 8h09, tout à l'heure, toutes les infos de cette journée, tous vos rendez-vous, l'agenda en somme. Et puis là maintenant, tout de suite, nous allons nous intéresser aux activités des parcs des sports de Val d'Isère. Il y en a deux, hein, le parc des sports du centre et le parc du Manché. On va du côté d'Acroval sur le parc Charles Diebold.
1: Vous l'avez sans doute aperçu en passant par le parc des sports du centre, Acroval. Ici, ça saute dans tous les sens avec du trampoline pour tout le monde et des châteaux gonflables pour les plus petits. On a eu l'occasion de rencontrer Laura, elle nous présente ce véritable parc de rebond.
2: Acroval, donc c'est un espace dédié aux enfants mais aussi aux adultes où nous allons proposer des cours d'acrobatie essentiellement sur le trampoline mais aussi des tumblings gonflables, impraticables. Nous avons différentes activités plus pédagogiques, un parc de châteaux gonflables, des trampolines à élastique et nous vous accueillons tout l'été avec le sourire.
1: Ici, on vous propose de vous amuser en sautant sur les trampolines, mais également de véritables cours sportifs qui vous sont donnés par des moniteurs diplômés.
2: Alors, nous avons effectivement des moniteurs diplômés qui entraînent en club le restant de l'année et qui sont professionnels. Donc, ce sont de véritables cours sur des trampolines de compétition où on va vous apprendre à faire de nouvelles figures et à les faire très bien.
1: Et si l'activité peut paraître enfantine en imaginant le trampoline au fond du jardin, il n'en est rien. Ici, à Acroval, on vous propose d'acquérir de véritables compétences qui peuvent servir même au-delà du simple rebond.
2: Comme toute discipline gymnique, le trampoline va apporter une tonicité, une souplesse, mais en plus, une vraie maîtrise du corps dans l'espace. Donc, pour éviter les mauvaises chutes, pour apprendre à tomber, mais... Pour les skieurs notamment, à apprendre à faire des figures, on va avoir beaucoup de freestylers qui vont venir chez nous. Et sinon, on va apprendre à faire de jolies choses en l'air.
1: Et si vous aussi, vous voulez faire de jolies choses en l'air, vous pouvez vous rendre à Acroval du dimanche au vendredi. Il propose 5 cours par jour, 3 le matin et 2 l'après-midi. Et si vous possédez la carte Valpass, vos enfants pourront accéder gratuitement au château gonflable. Et vous pouvez également profiter d'une remise de 10% sur le reste des activités.
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0: Feu Chatterton, ce qu'on devient. Le dernier titre de Feu Chatterton, Feu Chatterton qui était en Savoie jeudi soir du côté de Musilac. La suite dans un instant avec les rendez-vous de cette journée ici à Val d'Isère.
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2: Les rendez-vous de cette journée, de ce lundi 13 juillet à 9h30, sortie rencontre avec un berger. Partez à la rencontre d'un berger pour comprendre le fonctionnement du pastoralisme ainsi que le rôle des patous. Moins de 300 mètres de dénivelé positif, donc c'est accessible. Vous serez accompagné par William, un accompagnateur en montagne qui vous donne rendez-vous devant l'office du tourisme tout à l'heure à 9h30. À 9h30 également, la petite vadrouille. Chaque lundi, partez en balade en VTTAE aux côtés d'un moniteur VTT et d'un guide conférencier Fassim pour une échappée à la rencontre des secrets du village, de ses habitants et des richesses du savoir-faire local. C'est à 9h30 également et puis le rendez-vous là est fixé devant le centre aquasportif. Les animations gratuites proposées par Chloé que l'on retrouvera tout à l'heure aux alentours de 9h10. Alors Chloé vous propose deux animations pour les enfants aujourd'hui à 10h, atelier foot dans la vallée du Manché. Et puis à 14h, découverte des poneys pour les enfants du côté du centre équestre. Et puis on en parlait tout à l'heure dans les infos Avaline, les projections des films nature au centre des congrès avec la famille Lapier qui vous propose cette année encore des films retraçant leur travail au cœur de la nature. À 18h, sauvage, le chamois, l'aigle et le loup. Ça tombe bien hein, puisqu'on a eu une naissance d'un aigle au cours de cet hiver. Et puis à 20h30, il y aura un caillou dans la chaussure, toujours du côté du centre des congrès. Le centre aquasportif est ouvert toute la journée 10h, 21h avec l'espace cardio, la salle de musculation, les murs d'escalade, les deux bassins et puis le wellness. Le cinéma vous propose deux films aujourd'hui. À 18h, Vaiana, la légende du bout du monde. Et puis à 21h, on l'appelait Repin des bois, c'est en version originale sous-titrée français. La médiathèque sera ouverte cet après-midi de 14h à 18h. La Via Ferrata des Plates de la Daille est ouverte, hein, celle de droite en quittant Val d'Isère. Partez équipé, casque, longe, baudrier et gourde. Et puis si vous n'avez pas la compétence, faites appel au guide de Val d'Isère. La pêche au lac de Louillette est ouverte de 6h30 à 18h chaque jour. Le parcours aventure est ouvert de 10h à 19h. Et puis bien sûr, notre bike park est ouvert, accessible du débutant au pratiquant confirmé. Adapté à toutes les pratiques, hein, descente, cross-country, enduro, VTT, VTTAE. On en reparlera tout à l'heure du bike park avec Maxime, le responsable, aux alentours de 10h moins 20. Et puis, côté remontée mécanique, eh bien, notez que sont ouvertes aux piétons et aux VTTistes sur Bellevarde le téléphérique de l'Olympique de 9h45 à 16h40 et le télésiège de Borsa de 10h15 à 16h25 à la montée uniquement. Et puis, uniquement aux piétons, du côté de Solèze, la télécabine de 9h45 à 16h45. Voilà pour les rendez-vous et les infos de ce lundi.

Simple Minds, Don't You Forget About Me. Dans 3 minutes, 8h30, retour de l'info avec Clémence Lobary. Puis juste derrière, bien sûr, la météo pour cette journée. Encore de grosses chaleurs hein, pour les vallées et la plaine. Pour nous, ce sera acceptable, mais effectivement, ça sort du normal. Nous avons Mike Smith pour rejoindre les infos de 8h30.

0: 8h30 sur Radio Val d'Isère, les infos avec Clémence Lobary. Bonjour Clémence.
1: Bonjour à tous. L'inquiétude sur le front de l'incendie dans la forêt de Fontainebleau. Les flammes ont parcouru depuis hier plus de 800 hectares et les conditions météorologiques restent défavorables. Ce lundi matin, plusieurs dizaines de logements à proximité de la forêt ont déjà été évacués face à la progression de l'incendie. Personne n'a été blessé. À noter que les trains circulent de Fontainebleau vers Paris-Gare de Lyon, à l'exception de ceux de 8h01 et 8h10. Hier soir, le trafic ferroviaire était très perturbé avec des retards allant jusqu'à 6 heures. Un sinistre favorisé en tout cas par les fortes chaleurs et la sécheresse. 37 départements du centre et de l'ouest sont maintenus en alerte rouge canicule ce matin. 39 sont en vigilance orange. Météo France attend des pics à 40 degrés en Nouvelle-Aquitaine notamment. Et malgré une légère baisse des températures sur l'arc atlantique, l'Institut météorologique ne prévoit pas une fin de la canicule avant le milieu de semaine au plus tôt. Et face à cette situation, de nombreux événements festifs sont annulés. De nombreuses villes ont renoncé aux feux d'artifice qui devaient être tirés ce soir ou demain pour la fête nationale. À Paris, le préfet de police a lui annulé le traditionnel bal des pompiers. Dans le reste de l'actualité, à Nice, les hommages continuent aujourd'hui. 10 ans après l'attentat du 14 juillet 2016, il avait fait 86 morts et plus de 400 blessés. Et hier, jusqu'à 2000 personnes vêtues de blanc ont participé à une marche mémorielle sur la promenade des Anglais. Le recueillement se poursuit cet après-midi avec une cérémonie interreligieuse avant la venue demain d'Emmanuel Macron. Les bombardements américains font 2 morts en Iran. Les États-Unis ont lancé hier soir de nouvelles frappes dans le sud du territoire iranien. L'objectif, empêcher les Iraniens d'attaquer des navires dans le détroit d'Ormuz. En parallèle, les gardiens de la Révolution disent avoir visé des bases américaines à Bahreïn, au Koweït ou encore en Jordanie. Et puis, on termine avec un mot sur le Tour de France. La 9e étape de la Grande Boucle a été remportée hier à Ussel en Corrèze par Mathieu Van Der Poel. Au classement général, Tadej Pogacar conserve le maillot jaune de leader. Aujourd'hui, pas d'étape pour les coureurs. C'est la traditionnelle journée de repos. Excellent début de matinée à tous.
0: La météo montagne. Merci Clémence, à tout à l'heure, 9h pour les prochaines infos. Le temps de ce lundi 13, temps sec sous un ciel alternant entre du soleil et quelques passages nuageux d'altitude au fil de la journée. Ces nuages n'empêcheront pas les températures de grimper pour atteindre à nouveau, comme hier, des valeurs extrêmement élevées. La concentration en poussière désertique augmentera au fil de la journée. Elles pourront devenir visibles dans le ciel d'ici ce soir, nous dit Météo France. Température maximale 38 degrés pour Albertville, 35 à Bourg-Saint-Maurice, 26 pour Val-d'Isère, une isotherme 0 degré à 4500 mètres. Et puis le vent tournera sud-sud-ouest et forcira en altitude. Pour la nuit prochaine, le ciel sera dégagé. Et puis demain, mardi, fête nationale, 14 juillet, toujours des températures écrasantes sous un soleil qui règnera cette fois-ci sans partage. Et puis les maximales monteront encore pour atteindre le pic de chaleur de cet épisode caniculaire. On est bien en montagne et bien sûr, on vous accompagne en musique sur Radio Val d'Isère avec Duncan Check.

0: 8h38 sur Radio Val d'Isère. On va retrouver David du service animation de Val d'Isère Tourisme et puis bien sûr avec Frédéric pour le programme de cette journée.
1: Bonjour David.
2: Bonjour Fred.
1: Il y a des balades où il fallait s'inscrire hier, mais on va quand même en parler pour vous donner envie de vous inscrire ce soir pour celle de demain.
2: Vous allez avoir la chance de rencontrer un berger, mais vous allez aussi être accompagné par William, qui est votre accompagnateur montagne, qui va vous amener dans la montagne à la rencontre de ce berger. Et ce berger va vous expliquer un petit peu comment il travaille avec les chiens, les patous qu'on connaît bien ici, et va vous donner 2-3 conseils pour vos randonnées aussi quand vous croisez un chien de berger. La balade rencontre avec un berger, c'est avec William. Et puis ça sera ce lundi.
1: Et puis on continue avec la petite vadrouille.
2: Eh bien oui, pour ce lundi, la petite vadrouille, c'est une balade. Allez, c'est pas vraiment une balade, c'est pas vraiment une visite guidée, c'est pas vraiment une sortie VTT à eux. C'est un petit peu les trois finalement, puisque c'est une visite des alentours de Val d'Isère avec une guide conférencière de la Fondation Facile, mais aussi avec un moniteur de VTT à eux. Vous l'avez compris, vous allez chausser nos vélos pour découvrir Val d'Isère autrement. Ça s'appelle la petite vadrouille, les places sont limitées. Et les inscriptions, c'est à l'Office du Tourisme.
1: À 10h, on est en pleine Coupe du Monde. Eh bien, nous allons pouvoir apprendre à jouer au foot pour ceux qui ne le savent pas encore.
2: Oh, bah alors là, je pense qu'on va faire le plein pour cet atelier foot. C'est pas un match, hein. Attention, c'est pas un match. C'est Chloé, votre animatrice sportive des animations gratuites qui vous attend tous les jours pour différentes animations. Pour ce lundi, ce sera l'atelier foot enfant. Hein. Je précise bien, enfant, c'est pas pour les adultes. Donc, si vous avez entre 8 et 13 ans, ce sera parfait pour vous. Le rendez-vous, c'est directement au Parc des Sports du Manchet. Et puis attends, je peux dire une chose, c'est qu'on aura aussi un professionnel du foot qui sera présent pour ces ateliers foot qui auront lieu à 10h et c'est gratuit.
1: Avec Kylian
2: Mbappé, bien sûr.
1: Et les enfants ont bien raison d'être dans la vallée du Manchet parce qu'à 14h30, ils vont pouvoir caresser les poneys.
2: Alors on vous invite dans cette vallée du Manchet. Peut-être que vous ne connaissez pas encore le Parc des Sports du Manchet. Bah, c'est l'occasion d'y aller pour découvrir cet espace dédié à l'équitation. Vous allez pouvoir gratuitement pratiquer une activité autour du poney. Vous ne montez pas, vous ne faites pas des balades avec le poney, mais par contre, vous allez avoir un contact avec l'animal. C'est une animation proposée par Chloé qui vous propose les animations gratuites tous les jours. Ça a lieu à 14h30 et le rendez-vous est directement là-bas au Parc des Sports du Manchet, tout au fond du Parc des Sports du Manchet. Vous retrouverez Chloé qui vous dira tout sur le poney.
1: On profite de toutes ces animations ici à la montagne, mais ce lundi, au Centre des Congrès, nous allons pouvoir découvrir les films de la famille Lapier avec 18h Sauvage.
2: Alors les Lapiers, tu les connais Fred, hein, ils sont venus ici pour le festival Aventure et Découverte qui a lieu en avril. Ils ont présenté un film que vous allez pouvoir découvrir à nouveau si vous ne l'avez pas vu ici à Val d'Isère, au Centre de Congrès. Deux films finalement que vous allez pouvoir à 18h, ça s'appelle Sauvage. Le chamois, l'aigle, le loup, ça dure 60 minutes. C'est plus qu'une leçon d'histoire naturelle, c'est une véritable ode à la nature. Si vous aimez les films bien léchés, bien ficelés, avec des très belles images sur les animaux, vous allez adorer ce film qui est proposé au Centre de Congrès à 18h. Une billetterie est mise en place à l'entrée du Centre de Congrès. Et puis un autre film vous sera toujours proposé par la famille Lapier, le tout nouveau film qui vient de sortir, ça s'appelle Un caillou dans la chaussure. Ça dure 70 minutes et vous allez voir que des fois un caillou peut se glisser dans la chaussure du réalisateur et ça va complètement transformer sa vision du monde et la construction de son film. Un caillou dans la chaussure, c'est à 20h30 au Centre de Congrès. Là aussi, une billetterie est mise en place. Vous pouvez vous retrouver au Centre de Congrès dès 20h pour la prise des billets.
1: Avec la présence, bien sûr, de Véronique Lapier sur place.
2: Voilà, qui fait partie de la famille Lapier et qui participe évidemment à la réalisation des films. C'est un film qui n'a pas lieu au cinéma, hein, qui a vraiment lieu au Centre de Congrès. Et vous pouvez aussi lui poser toutes vos questions à Véronique Lapier. Vous allez voir que son travail est assez captivant.
1: Merci David. À cet après-midi pour les animations de demain.
2: À tout à l'heure, Fred.

correctement. Gémeaux, dites clairement ce qui ne va pas au lieu de tourner autour du pot. Vous serez entendu si vous soumettez des solutions concrètes au problème. Cancer, le vaste monde vous tend les bras. Recontactez vos clients à l'étranger, c'est le moment. Lion, comptez sur vos collaborateurs ou sur votre associé pour vous soutenir dans vos démarches. Vierge, votre couple se trouve sous les feux de la rampe céleste. Profitez-en pour mettre à l'heure la pendule de vos amours. Balance, harmonisez votre rythme de vie. Ne grignotez pas un sandwich sur le pouce. Scorpion, pratiquez une activité sportive de façon régulière. Vous ne prêtez pas assez attention à votre corps. Sagittaire, Mars vous insuffle un bon tonus et vous fourmillez de nouveaux projets. Mais patientez encore avant de passer à la phase de concrétisation. Capricorne, prenez vos repas à heure fixe. Faites de l'exercice tous les matins et dormez avant minuit. Verseau, continuez sur votre lancée, vous êtes sur la bonne voie. Multipliez les démarches et les rendez-vous.

0: des fleurs. Toblo, Estromae sur Radio Val d'Isère. Bonne matinée, bon réveil si vous arrivez sur le 96.1 de Radio Val d'Isère. Vous pouvez nous écouter également sur internet, hein, radiovaldisere.com et sur l'appli TuneIn. Dans un instant, les infos Zavaline, les infos d'Agathe.
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0: Les infos Zavaline avec Agathe, bonjour.
5: Rebonjour Romuald, voici les infos Zavaline de ce lundi 13 juillet. Mais avant, voici la météo observée. À cette heure, le ciel bleu était couvert d'un léger voile blanc. Côté température, il faisait 14 degrés dans le village, 15 degrés à Solaise et 10 degrés au Pissaya. Pour les routes, rien à signaler. Hier s'est tenue la seconde et dernière journée du High Trail Vanoise.

0: Pour la course des balcons de 20 km chez les hommes, c'est Maxime Kern qui s'impose en 1h52, suivi du Belge Jérémy Morène et de Nicolas Genin. Du côté des femmes, Anouk Lacaze remporte la victoire en 2h24, suivi d'Avril Laheurt et de Marjolaine Burin. Pour la nouvelle course solidaire La Petite Vanoise Caritative, environ 300 personnes ont couru ou marché pour la bonne cause. Chez les hommes, sans grande surprise, c'est le champion du monde Frédéric Tranchant qui décroche la première place en 33 minutes sur ce 8 km, suivi d'Alexandre Coussy et du Britannique Richard Sumpter. Chez les femmes, Lucie Verzelloni arrive en 48 minutes, suivie des Britanniques Rachel Nathan et de Bethany Dams. Cette année, le chèque d'une valeur de 3 410 € a été remis à l'association Handisport de Val d'Isère. Cette somme permettra l'achat de matériel pour le ski assis. Plusieurs personnalités ont participé à cette course solidaire, comme le champion de France, d'Europe et du monde Frédéric Tranchant, ainsi que notre champion olympique Clément Noël, parrain de la Petite Vanoise Caritative.
1: Courir pour la bonne cause, c'est toujours important, et d'autant plus quand c'est une cause comme celle-ci. Je pense que le sport, c'est un peu ma vie, et que ce soit accessible pour tous, je pense que c'est un combat qui est hyper important, que ce soit les sports estivaux, mais le ski également, et l'association Handisport de Val d'Isère le fait très bien, donc c'est un grand plaisir. Le 35, plutôt bien, après je l'ai fait à fond, donc plutôt bien, je fais 19e, et un temps qui me convient, je fais 5 heures. Donc aujourd'hui, j'étais fatigué, mal aux jambes et des ampoules, donc j'ai fait tranquille, j'avais prévu de profiter avec les gens, prendre le temps, profiter du paysage, c'était très sympa aussi.
0: Cette édition du High Trail Vanoise a été une nouvelle fois un grand succès auprès des participants, comme nous en parle la directrice du club des sports, Ingrid Jacquemot.
2: On est vraiment ravis parce qu'on a eu une belle participation et une chance incroyable avec la météo. Puisque hier samedi, les coureurs ont pu courir à l'ombre avec un peu de pluie, et ce qui a finalement été bénéfique parce que les parcours sont longs et c'était toujours mieux qu'une canicule. Et aujourd'hui, le soleil nous a accompagnés pour les plus petites distances. Et je crois qu'on a vu beaucoup de satisfaction de tous les coureurs sur l'expérience qu'ils ont vécue. On a essayé d'adapter les distances et je pense que ça a été une réussite, surtout sur le 35 km. On a vu que beaucoup de gens s'étaient inscrits. Alors, je ne sais pas si c'est parce qu'on est passé sous la barre psychologique du 40 km et qu'il y avait un effet un peu d'accessibilité qui a grandi, mais en tout cas, ça, c'était positif. Le village et la nouvelle disposition autour du chapiteau central de cet amphithéâtre de verdure, c'était aussi un bon retour parce que les gens ont pu chiller autour de la zone. On avait aussi une zone d'abri en cas de mauvais temps, très convivial, et autour de ça un village partenaire qui est venu habiller tout le village départ. Enfin, en tout cas, c'était une nouveauté et je pense que les retours sont assez positifs. Franchement, bravo à tous, parce qu'on est heureux quand on nous fait des bons retours, et je crois que là, majoritairement, tout le monde peut être fier de soi.
0: Ce week-end a rassemblé 1400 participants, dont de nombreux Avalins et plusieurs nationalités. Plus de 200 km de courses balisées, avec la présence de plus de 70 bénévoles sur l'événement, avec le soutien notamment de l'équipe du club des sports et des acteurs locaux. La buvette des coachs a également rencontré un grand succès, dont la recette sera reversée aux jeunes du club des sports. Val d'Isère et le club des sports accueilleront les 22 et 23 août le Marathon des Sables Crazy Loops pour un trail inclusif, sportif et festif au lac de Louillette. Envie de donner votre sang pour la bonne cause, l'établissement français du sang sera présent aujourd'hui entre 9h et 12h30 pour une nouvelle collecte mobile au centre de congrès Henri Aurier. Il est toujours possible de prendre rendez-vous sur le site dondesang.efs.santé.fr. Une pièce d'identité vous sera demandée et il n'est pas nécessaire de venir à Jeun. À noter qu'il ne reste qu'une trentaine de places disponibles réparties sur chaque créneau horaire du matin. L'année dernière, 83 personnes s'étaient présentées à la collecte de sang à Val d'Isère. Cet été, la médiathèque prend de la hauteur et donne rendez-vous à 2560 mètres d'altitude au bord du lac de Louillette pour un tout nouveau rendez-vous. Aujourd'hui, à partir de 10h30, le public pourra s'installer confortablement pour choisir un livre et profiter d'un moment de lecture sous le soleil et face au sommet. L'animation est gratuite et se fait sous la responsabilité des parents. L'accès est possible gratuitement depuis la télécabine de Solèze. La famille Lapierre revient cet été pour faire découvrir ou redécouvrir deux de leurs films documentaires retraçant leur travail au cœur de la nature. Ce soir, deux projections auront lieu, dont la première à 18h et la seconde à 20h30. Pour la première séance, elle sera dédiée au film Sauvage, Le chamois, l'aigle et le loup. Plus qu'une leçon d'histoire naturelle, ce film d'une heure est sorti en 2023, est une ode à la nature. Entre adrénaline et poésie, il offre le privilège rare au public de côtoyer au plus près chamois, aigles, loups et êtres vivants qui partagent leur territoire. En équilibre sur le fil de la vie, les animaux se croisent, chassent, redoublent d'ingéniosité et écoutent leur instinct pour relever le plus grand des défis, vivre. La deuxième séance mettra à l'honneur leur tout dernier film d'une durée de 1h10 et intitulé Un caillou dans la chaussure. Marcher dans une montagne d'une beauté absolue, se sentir proche des bouquetins en remontant des couloirs, croiser le regard du chamois, de l'aigle et du loup, se rendre invisible dans un affût, rêver à quelque chose de plus grand, de plus beau et de plus sauvage. Alors qu'Anne et Véronique filment les animaux en altitude, un caillou se glisse dans la chaussure d'Eric. Il va transformer sa vision du monde et lui donner l'occasion d'une extraordinaire rencontre. Les deux films de la famille Lapier sont à retrouver ce soir à 18h et à 20h30 au centre de congrès Henri Oreiller. Dans l'agenda du jour, retrouvé au cinéma Le Splendide à 18h, Vaiana, suivi à 21h, on l'appelait Robin des Bois en version originale en anglais et sous-titré en français. Vivaldi s'est ouvert de 10h à midi, de 15h à 18h. La médiathèque est ouverte de 14h à 18h. La mairie est ouverte de 9h à midi et de 14h à 18h. C'est la fin des infos Avaline. Retrouvez dans quelques instants Romuald. Je vous souhaite un bon début de semaine et je vous dis à demain.
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0: pile 9h sur Radio Val d'Isère. Merci d'être là. Voici les infos avant la météo. Les infos, c'est avec Clémence Lobary. Bonjour Clémence.
1: Bonjour à tous. Laurent Nunez attendu en Seine-et-Marne ce matin. Le ministre de l'Intérieur se rend sur le front de l'incendie dans la forêt de Fontainebleau. Les flammes ont parcouru depuis hier plus de 800 hectares. Un feu qui n'est toujours pas fixé. Un important dispositif est déployé sur place. Deux canadairs sont notamment mobilisés, en plus de 400 pompiers et deux hélicoptères bombardiers d'eau. Pour l'instant, personne n'a été blessé, mais plusieurs dizaines de logements à proximité de la forêt ont déjà été évacués. L'action des pompiers est perturbée par les conditions météorologiques défavorables, en cause le vent et les fortes chaleurs. 37 départements du centre et de l'ouest sont d'ailleurs maintenus en alerte rouge canicule ce matin. 39 sont en vigilance orange. Et malgré une légère baisse des températures sur l'arc atlantique, l'Institut météorologique ne prévoit pas une fin de la canicule avant le milieu de semaine au plus tôt. Et face à ces températures, le plan Orsan 3 est toujours en vigueur ce matin, selon la porte-parole du gouvernement Maud Bréjon. En parallèle, dans le cadre du plan Orsec extrême chaleur, 2000 centres de rafraîchissement ont été ouverts dans 22 départements ce week-end. Dans le reste de l'actualité, un nouveau rendez-vous pour soutenir l'Ukraine face à la Russie. Une réunion de la coalition des volontaires est organisée à Paris aujourd'hui par Emmanuel Macron. Au moins 25 chefs d'État et de gouvernement, dont l'Ukrainien Volodymyr Zelensky, sont attendus dans la capitale. L'objectif est de pousser un cessez-le-feu et à une reprise des négociations de paix. Le parquet national antiterroriste ouvre une enquête après la découverte d'armes de guerre dans un véhicule à Sarcelles. Les faits, on le rappelle, se sont déroulés samedi soir. 300 personnes ont été évacuées dans un quartier où vit une importante communauté juive. Et puis, il était connu pour son rôle d'Alan Grant dans Jurassic Park. L'acteur Sam Neill est mort, il avait 78 ans. Le Néo-Zélandais avait pourtant annoncé être en rémission de son cancer en avril dernier. Sa longue carrière devant la caméra a débuté dans les années 70 jusqu'à des rôles plus récents comme dans la série à succès Peaky Blinders. Excellent début de matinée à tous.
0: La météo montagne. Merci Clémence. À tout à l'heure, 10h pour les prochaines infos. On retrouvera bien sûr les infos sport tout à l'heure à 9h30. Alors, le temps de ce lundi, temps sec sous un ciel alternant entre du soleil et quelques passages nuageux d'altitude au fil de la journée. Ces nuages n'empêcheront pas les températures de grimper pour atteindre à nouveau, comme hier, des valeurs extrêmement élevées. La concentration en poussière désertique augmentera au fil de la journée. Elle pourrait devenir visible dans le ciel d'ici ce soir. Température maxi, ça reste caniculaire, hein. 38 degrés pour Albertville, 35 degrés pour Bourg-Saint-Maurice et puis 26 degrés chez nous ici à Val d'Isère. Ça va être agréable, mais ça reste effectivement au-dessus des températures de saison. Et puis on aura une isotherme 0 degré qui grimpera jusqu'à 4500 mètres. Le vent tournera sud-sud-ouest et forcira en altitude. Pour la nuit prochaine, le ciel sera dégagé. Et puis pour demain, mardi 14 juillet, fête nationale. Toujours des températures écrasantes sous un soleil qui règnera cette fois-ci en sans partage. Les maximales monteront encore pour atteindre le pic de chaleur de cet épisode caniculaire. La vigilance face à la chaleur, la sécheresse et le risque de feu s'accentuera encore. Actuellement, nous avons dans le centre de Val d'Isère, ça monte très très vite ce matin. On est déjà à 19,6 degrés du côté du parc Charles Diebold dans le parc des sports du centre. Et puis en altitude, du côté de Solèze, on est déjà à 17 degrés.

Summer sur Radio Val d'Isère, 9h08. Dans quelques minutes, on va retrouver Chloé du service animation de Val d'Isère Tourisme. On va parler avec elle des animations de cette journée, animations gratuites. Et puis un petit peu plus loin, on parlera bien sûr de tous les rendez-vous de cette journée ici à Val d'Isère. Et puis on ira faire un petit tour aussi du côté de Tignes. Retrouver Morgane en direct de Tignes, de l'autre côté de Tauvière. Pour l'instant, voici Beyoncé, Crazy in Love.

0: La matinale sur Radio Val d'Isère, on est ensemble jusqu'à 10h. Je vous le disais, Chloé est avec nous et elle nous a rejoint. Bonjour Chloé.
1: Salut.
0: Ça va bien ce matin ?
1: Eh ben, il fait beau, ouais. Autant en profiter, tout va bien.
0: Absolument, une belle journée. Et puis, pour cette journée, eh bien, tu nous as préparé, concocté deux animations gratuites.
1: Tout à fait. Donc ce matin, on passe la journée dans la vallée du Manchet aujourd'hui.
0: Ouais, j'ai vu ça.
1: Et ce matin, on se retrouve pour un atelier foot enfant.
0: D'accord.
1: Donc jusqu'à 13 ans.
0: Ouais, inclus, 13 ans inclus, ouais.
1: Tout à fait. Et sur le principe, donc des ateliers avec un petit peu de jongle, un petit peu de slalom, un petit peu de tir au but. Et après, un match collectif à la fin pour clôturer la séance.
0: D'accord. Tout à l'heure, David DJ qui n'y avait pas de match. Oui, il y aura bien un petit match.
1: Un mini match. Vraiment, okay. Juste histoire de clôturer, on va dire, un entraînement de sport collectif
0: oui.
1: Qui se termine par un petit affrontement.
0: Oui, on a envie
1: de
0: jouer,
1: mais ce n'est pas
0: évidemment.
1: Le but du jeu.
0: Oui, c'est ça, absolument.
1: Le but du jeu, c'est vraiment de progresser ou de découvrir le foot et ce qu'on peut faire avec un ballon.
0: Voilà, et vous avez peut-être des questions à poser justement à Steve sur le match qui aura lieu, le match important qui aura lieu demain soir.
1: Exactement.
0: Ça sera l'occasion, justement. Jusqu'à 13 ans, donc pour les enfants.
1: Ouais.
0: Et puis, c'est à quelle heure, on rappelle l'horaire ?
1: À 10h.
0: À 10h, donc voilà, dans 45 minutes, 50 minutes, ouais, il faut se dépêcher. Du côté de la vallée du Manchet, vous y
1: directement
0: allez.
1: Directement sur le stade de foot.
0: Voilà, c'est ça, vous ne pouvez pas le rater. Train jaune ou à pied, hein, par le chemin de la chapelle Saint-Jean, qui vous emmène, voilà, loin des voitures et chemin très agréable. Et il y a un peu moins de travaux. Enfin, ils sont un peu décalés, les travaux. Mais
1: exactement.
0: Voilà, ça passe.
1: Et il n'y a plus de voitures.
0: Quand même, voilà, il n'y a plus de voitures, absolument. Et puis, deuxième année, animation cet après-midi.
1: Toujours dans la vallée du Manchet et cette fois-ci c'est autour du poney.
0: Ouais. Donc, avec les enfants toujours donc.
1: Toujours avec ouais. Les enfants, même si les adultes sont les bienvenus aussi.
0: Bien sûr. Ouais.
1: C'est un petit peu ce qu'on appelle de l'éthologie.
0: Donc l'éthologie.
1: C'est... Exactement.
0: D'accord.
1: Donc c'est du travail en main avec le poney et mine de rien déjà avoir le poney en main et réussir ouais. À lui faire faire le slalom. Faut un petit peu de bonne volonté et un petit peu de conduite de poney.
0: Voilà, donc le slalom, ça veut dire qu'on essaie de passer entre des cônes, c'est ça ?
1: Exactement, ouais. Et que le
0: et
1: poney
0: le
1: passe aussi
0: oui.
1: Entre les cônes.
0: Oui, c'est ça, oui, il n'y a pas les jambes de devant et qui passe à gauche et puis...
1: Et le reste à droite.
0: Celle à droite, d'accord. Bon, bah très bien, ça c'est également dans la vallée.
1: À 14h30.
0: Manchet, voilà, 14h30, bon, bah très bien. Et puis d'autres infos sur les parcs, bon, les conditions évidemment aujourd'hui...
1: Très, très belles.
0: Donc pas d'annulation, pas de report,
1: tout va bien. Tout va bien.
0: Du côté des parcs des sports, du centre et du Manchet, voilà. Voilà, avec bien sûr les deux chalets hein, qui sont ouverts pour vous conseiller et bien sûr également eh bien, vous proposer le Valpass également.
1: Tout à fait, et prendre les réservations.
0: Aussi. Merci beaucoup Chloé, à demain.
1: À demain.
0: Salut.

0: All City sur Radio Val d'Isère. Fireflies,
1: 9h17. Les infos loisirs de Val d'Isère.
0: Les infos loisirs de Val d'Isère, absolument. Avec tout à l'heure à 9h30, dépêchez-vous. La petite vadrouille, chaque lundi, partez en balade en VTT à eux, aux côtés d'un moniteur VTT et d'un guide conférencier Fassim, pour une échappée à la rencontre des secrets du village et de ses habitants et des richesses du savoir-faire local. C'est à 9h30. Rendez-vous devant le centre aquasportif. Les projections du film Nature au centre des congrès. Venez découvrir la famille Lapier qui vous propose cette année encore des films retraçant leur travail au cœur de la nature. À 18h, Sauvage, Le Chamois, L'Aigle et le Loup. Et puis à 20h30, Un Caillou dans la Chaussure. Le centre aquasportif est ouvert toute la journée, 10h, 21h. Le cinéma vous propose deux films à 18h, Vaiana, la légende du bout du monde. Et puis à 21h, On l'appelait Robin des Bois, en version originale sous-titrée français. La médiathèque sera ouverte cet après-midi de 14h à 18h. La Via Ferrata des Plates de la Daille est ouverte, celle de droite. En sortant de Val d'Isère, partez équipés, casque, longe, baudrier et gourde. La pêche au lac de Louillette, c'est toute la journée, de 6h30 à 18h hein, et tous les jours. Le parcours aventure est ouvert de 10h à 19h dans la forêt de Solèze. Et puis notez que notre bike park est ouvert, accessible aux débutants, du débutant aux pratiquants confirmés. Le bike park est adapté à toutes les pratiques. Hein. Vous avez de la descente, du cross-country, de l'enduro, du VTT et du VTT à eux qui se développent de plus en plus et des pistes qui se rallongent ici sur Val d'Isère. Voilà pour le programme de cette journée. On ira du côté du bike park tout à l'heure retrouver Maxime Higel aux alentours de 10h-20.

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5: Et comme promis, je vous emmène du côté de Tignes. On a Morgane avec nous de l'autre côté de la montagne. Comment ça va, Morgane, ce matin?
6: Eh bien, écoute, tout va bien. C'est lundi.
5: Oui, je croyais que tu allais me dire comme un lundi.
6: Lundi, c'est surtout, c'est que c'est le début des vacances. Alors hier, vous êtes arrivé, ou même samedi, vous commencez à découvrir un petit peu votre station, les activités, les animations. Et là, vous allez pouvoir vous lancer. Vous lancez sur le bike park et vous êtes même un petit peu foufou parce que vous avez avoir envie de venir rejoindre Tignes. C'est possible avec le bike park de Tignes-Val d'Isère. C'est 220 km de piste avec tous les niveaux. Ne vous inquiétez pas, vert, bleu, rouge et noir. Alors si vous n'avez jamais testé la discipline, moi, je vous conseille quand même aujourd'hui de rester du côté de Val d'Isère. Vous avez la verte, la Popeye, vous qui est très très bien. Mais c'est vrai que voilà, commencez à regarder un petit peu le terrain. Et puis, si vous vous sentez, si vous avez envie de vous challenger parce que vous vous sentez à l'aise, ou alors vous avez déjà testé la discipline, eh bien, pas de souci, vous allez pouvoir venir rejoindre Tignes. On va rester du côté de Fraisse, hein, de toute façon, avec une petite piste tranquille, hein, sur le secteur. Nous, c'est Tarentaise Airline, hein, c'est un secteur paradise, un petit peu aérien avec des jump lines, donc ça c'est plutôt cool. Si vous avez envie d'apprendre à sauter, vous inquiétez pas, ça reste léger, hein. Et puis vous restez sur ce secteur de toute façon, même avec le télésiège de Tuf, hein, quand vous serez arrivé tout en bas au Val Claré, hein, vous avez Gunpowder, c'est une bleue, là vous allez pouvoir faire des virages un peu plus serrés, c'est un petit peu plus technique, mais ne vous inquiétez pas, ça reste une bleue, c'est donc accessible, hein. Et puis si vous êtes vraiment bon et que vous avez envie de vous lancer directement à l'attaque des pistes de Tignes, eh bien vous avez Fresta Gadaki, une rouge ou encore Scafresse. Attention, c'est une grosse jump line avec des sauts entre 10 et 15 mètres. Donc voilà, il faut faire une bonne reconnaissance et tout devrait bien se passer. Puis là, bon, chez vous, vous le savez, hein, après, hein, voilà, hein, vous reprenez Tuf ou Fraisse et hop, on est à la maison. Et puis pourquoi pas, on revient demain.
5: Oui, absolument. À demain. Salut Morgane.
6: Salut.

0: il est pile 9h30 sur Radio Val d'Isère. On retombe sur nos pieds. Voici les infos sports avant la météo. Les infos sports, c'est avec Gauthier Baudin. Bonjour Gauthier.
1: Bonjour à tous. Un vainqueur néerlandais sur le Tour de France. Sinner sacré à Wimbledon et J-1 avant France-Espagne en demi-finale de Coupe du Monde. Mathieu Van Der Poel, vainqueur en échappée de la 9e étape du Tour de France hier. Le néerlandais devance Tom Pidcock et le français Alex Baudin 4e. Les coureurs ont parcouru 155 km en Corrèze. Une course raccourcie de 30 km à cause de la chaleur. Au classement général, Tadej Pogacar conserve la tête du classement et le maillot jaune. Et aujourd'hui, pas d'étape. Les coureurs sont mis au repos après 9 jours de compétition d'affilée. Mais la compétition reprendra en montagne demain. Une étape de 160 km pour les grimpeurs entre Aurillac et le Lioran. Les cyclistes devront notamment monter le col de la Griffoule pour la première fois dans l'histoire du Tour. Deux cols de catégorie 1 sont également prévus avant une arrivée à 1240 mètres d'altitude. Et puis en tennis, c'est l'Italien Yannick Sinner qui a remporté Wimbledon hier en finale face à l'Allemand Alexander Zverev. Score final 6-7, 7-6, 6-3, 6-4. Alexander Zverev qui était en lice pour son deuxième grand chelem consécutif. Mais la marche était trop haute face à son adversaire du jour, Yannick Sinner. L'Italien avait d'ailleurs remporté les 9 dernières confrontations entre les deux hommes. Et puis en football, Argentine-Angleterre et France-Espagne, ce sont les affiches des demi-finales de la Coupe du Monde et ça commence dès demain à 21h pour la France au Dallas Stadium. Une équipe de France au complet, Kylian Mbappé sorti sur blessure face au Maroc et Aurélien Tchouaméni ont bien participé aux derniers entraînements. Une Coupe du Monde qui sera probablement élargie à 64 équipes en 2030. Le président de la FIFA, Gianni Infantino, a en tout cas assuré hier que l'élargissement serait examiné et débattu au sein des comités compétents. Une telle formule rajouterait 4 groupes de 4 équipes et aurait pour conséquence la fin de la qualification des meilleurs 3e pour les 16e de finale. Et puis en rugby, les Bleus affronteront les Baby Blacks de Nouvelle-Zélande en demi-finale du Mondial U20. Cet après-midi à 16h, ce sera la 3e édition d'affilée que les deux équipes se disputent une place en finale. Bonne journée à tous.
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0: Merci Gauthier pour ces infos sport. L'info sport, c'est tous les matins dans la matinale à 9h30 et puis le soir à 18h30. Les prévisions météo pour ce lundi 13 juillet. Temps sec sous un ciel alternant entre du soleil et quelques passages nuageux d'altitude au fil de la journée. Ces nuages n'empêcheront pas les températures de grimper pour atteindre à nouveau comme hier des valeurs extrêmement élevées. La concentration d'ailleurs en poussière désertique augmentera au fil de cette journée. Elle pourrait devenir visible dans le ciel d'ici ce soir. Température maxi, on attend 38 degrés du côté d'Albertville, 35 degrés à Bourg-Saint-Maurice et puis 26 degrés pour nous ici à Val d'Isère. Ce sera agréable, mais effectivement au-dessus des normales de saison. Une isotherme 0 degré qui grimpera à 4500 mètres et puis le vent tournera sud-sud-ouest et fortira en altitude. Pour la nuit prochaine, le ciel sera dégagé. Et puis pour demain mardi, toujours des températures écrasantes sous un soleil qui règnera cette fois-ci sans partage. Pour ce qui est de la chaleur, la vigilance face à cette chaleur et la sécheresse et le risque de feu s'accentuera encore. Actuellement, nous avons sur le parc des sports du centre, on le voit bien, cette température qui grimpe ce matin très rapidement, plus rapidement que les autres matins. On a déjà 20 degrés sur le parc des sports et puis en altitude du côté de Sonnez, une température de 17 degrés. Voilà pour cette météo. À venir, dans les prochaines minutes, on va retrouver Maxime du Bike Park et puis bien sûr à 9h50, les infos à Valine.

0: Santa, dis-moi oui sur Radio Val d'Isère. 9h, pratiquement 39 minutes. Allez, on part du côté du Bike Park.
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0: Et quotidiennement, nous avons pour le Bike Park le responsable en personne sur ce Bike Park, c'est Maxime. Ça va, Max, ce matin ?
2: Ouais, ça va très bien. Une belle journée d'été. On est, je me répète, mais la pluie des derniers jours, là, de la fin de semaine dernière, a vraiment fait du bien aux pistes. Donc, on poursuit les ouvertures des derniers parcours et on commence à être vraiment bien et avec pas mal de monde. Donc ça c'est plutôt cool et on est content.
0: Ouais, ça c'est super. Alors tu parles des ouvertures, justement il ne reste plus grand chose à ouvrir, hein, qu'une seule piste, hein, c'est ça?
2: Ouais, c'est ça, et l'extension de Lucky Lac, donc deux parcours électriques, hein, Lucky Lac de niveau rouge et Into the Wild autour du Charvet, où je me trouve actuellement, et ces parcours ouvriront définitivement demain.
0: Bon bah très bien, ah bah voilà, bonne nouvelle, donc ouverture de demain de ces deux parcours. Alors on va passer du e-bike au VTT de descente, hein, qui était on va dire l'origine, on va dire un petit peu de ce Bike Park. La descente ça peut faire peur, hein, comme ça. Alors c'est vrai qu'on parlait hier de la descente la plus impressionnante, hein, la Bellevarde, celle qui descend la face, mais à vélo en VTT. Il y a d'autres pistes bien sûr plus accessibles. Quels sont justement les conseils que l'on peut donner aux gens qui veulent commencer la descente en VTT? On monte avec les remontées mécaniques et après on redescend à vélo.
2: Ouais, c'est ça. Bah, c'est comme l'hiver en ski, hein, et on a classé ces pistes par niveau de difficulté: vert, bleu, rouge, noir. Vert pour les débutants, bleu pour les initiés, rouge pour les sportifs et noir pour les experts ou les élites. Et en fait, bah, pour commencer, on commence par aller à la zone First Ride, qui se trouve au-dessus du centre aquasportif, hein, au pied de la face de Bellevarde. Et alors, attends, ça risque de couper un peu parce que je suis en train de doubler croiser un camion en montagne et ça bip.
0: D'accord, bah on te laisse croiser, pas de bêtises, hein, du côté de la vallée du Manché, on le rappelle, hein, en direction justement d'Into the Ride qui va ouvrir demain. Ouais,
2: ouais, c'est ça. Et donc, on commence par aller sur la zone First Ride, sur laquelle on a reproduit en miniature un extrait de notre piste verte Popeye et un extrait de notre piste bleue Flowy Jumper, un peu plus raide. Donc en fait, en se testant sur ces pistes-là, on va regarder un peu le degré de pente, le type de rayon qu'ont les virages relevés. Et globalement, ça nous donne des indications pour savoir si on est capable d'aller monter au sommet de l'Olympique et faire la Bellevarde, la Popeye, pardon, au sommet de Bellevarde, qui fait 15 km, ou Flowy Jumper, qui fait quasiment 10 km. Donc les First Ride, c'est vraiment la zone, hein, qui porte son nom, première ride, en fait, pour qu'on puisse ensuite aller plus haut et regarder si on est capable.
0: Bon bah très bien, effectivement. Et puis après, ouais, on commence petit à petit. On commence par les bleus, effectivement. Et puis les vertes. Et puis on monte progressivement en capacité. Le petit conseil du jour pour terminer. Puis on va te laisser franchir la montagne. Mais on entend bien le roulement en dessous des cailloux. On voit bien où tu es, effectivement, Max. Ouais, le petit conseil du jour.
2: Alors le petit conseil du jour, je dirais de prendre ses marques sur les pistes. Hein. On a pas mal de nouveautés cette année. Donc ceux qui connaissent les pistes, y a du changement sur la plupart. On a matérialisé les sauts à réussite obligatoire avec des pavés rouges pour indiquer que le vélo doit décoller obligatoirement.
0: D'accord.
2: Ça, c'est une indication à prendre en compte.
0: Ouais, c'est important.
2: Ouais, c'est important. Et donc en fait, ce qu'il faut, c'est repérer les pistes, pas vouloir y aller à fond dès le premier run. Et puis se faire plaisir sur tout ça. Et voilà, je crois que c'est un peu ça le maître mot, se faire plaisir.
0: Ouais, c'est ça. Et on se fait pas mal. Et puis on rappelle le numéro de secours, c'est le 112 pour les secours. Et après, effectivement, le SDIS, hein, à Chambéry, a le plan du Bike Park. Et puis envoie les secours locaux, hein, les pompiers de Val d'Isère. Merci beaucoup, Maxime. Bon courage pour cette journée. Et puis on croise les doigts pour Into the Wild pour demain matin.
2: Avec plaisir.
0: Salut.

0: 1998 pour ce titre de Pasadena, tribute sur Radio Val d'Isère. La suite dans un instant avec les infos d'Avaline et puis bien sûr à 10h toute l'actualité nationale et internationale.
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0: 9h51, les infos Avaline proposées par Agathe. Rebonjour Agathe.
3: Rebonjour Romuald, voici les infos Avaline de ce lundi 13 juillet. Mais avant, voici la météo observée. À 7h, le ciel bleu était couvert d'un léger voile blanc. Côté température, il faisait 14 degrés dans le village, 15 degrés à Solez et 10 degrés au Pissaya. Pour les routes, rien à signaler. Hier s'est tenue la seconde et dernière journée du High Trail Vanoise. Pour la course des balcons de 20 km chez les hommes, c'est Maxime Kern qui s'impose en 1h52, suivi du Belge Jérémy Moren et de Nicolas Genin. Du côté des femmes, Anouk Lacaze remporte la victoire en 2h24, suivi d'Avril Laheurt et de Marjolaine Burin. Pour la nouvelle course solidaire La Petite Vanoise Caritative, environ 300 personnes ont couru au

0: Marcher pour la bonne cause. Chez les hommes, sans grande surprise, c'est le champion du monde Frédéric Tranchant qui décroche la première place en 33 minutes sur ce 8 km, suivi d'Alexandre Coussy et du Britannique Richard Sumpter. Chez les femmes, Lucie Verzelloni arrive en 48 minutes, suivie des Britanniques Rachel Nathan et de Bethany Dams. Cette année, le chèque d'une valeur de 3410 euros a été remis à l'association Handisport de Val d'Isère. Cette somme permettra l'achat de matériel pour le ski assis. Plusieurs personnalités ont participé à cette course solidaire, comme le champion de France, d'Europe et du monde Frédéric Tranchant, ainsi que notre champion olympique Clément Noël, parrain de la petite Vanoise caritative.
1: Courir pour la bonne cause, c'est toujours important, et d'autant plus quand c'est une cause comme celle-ci. Je pense que le sport, c'est un peu ma vie, et que ce soit accessible pour tous, je pense que c'est un combat qui est hyper important, que ce soit les sports estivaux, mais le ski également, et l'association Handisport de Val d'Isère le fait très bien, donc c'est un grand plaisir. Le 35, plutôt bien, après je l'ai fait à fond, donc plutôt bien, je fais 19e et un temps qui me convient, je fais 5 heures. Donc aujourd'hui j'étais fatigué, mal aux jambes et des ampoules, donc j'ai fait tranquille, j'avais prévu de profiter avec les gens, prendre le temps, profiter du paysage, c'était très sympa aussi.
0: Cette édition du High Trail Vanoise a été une nouvelle fois un grand succès auprès des participants, comme nous en parle la directrice du club des sports, Ingrid Jacquemot.
2: On est vraiment ravis parce qu'on a eu une belle participation et une chance incroyable avec la météo. Puisque hier samedi, les coureurs ont pu courir à l'ombre avec un peu de pluie, et ce qui a finalement été bénéfique parce que les parcours sont longs et c'était toujours mieux qu'une canicule. Et aujourd'hui, le soleil nous a accompagnés pour les plus petites distances. Et je crois qu'on a vu beaucoup de satisfaction de tous les coureurs sur l'expérience qu'ils ont vécue. On a essayé d'adapter les distances et je pense que ça a été une réussite, surtout sur le 35 km. On a vu que beaucoup de gens s'étaient inscrits. Alors je ne sais pas si c'est parce qu'on est passé sous la barre psychologique du 40 km et qu'il y avait un effet un peu d'accessibilité qui a grandi, mais en tout cas ça c'était positif. Le village et la nouvelle disposition autour du chapiteau central de cet amphithéâtre de verdure, ça a été aussi un bon retour parce que les gens ont pu chiller autour de la zone. On avait aussi une zone d'abri en cas de mauvais temps, très convivial, et autour de ça un village partenaire qui est venu habiller tout le village départ. Enfin, en tout cas, c'était une nouveauté et je pense que les retours sont assez positifs. Franchement, bravo à tous parce qu'on est heureux quand on nous fait des bons retours et je crois que là, majoritairement, tout le monde peut être fier de soi.
0: Ce week-end a rassemblé 1400 participants, dont de nombreux Avalins et plusieurs nationalités. Plus de 200 km de courses balisées, avec la présence de plus de 70 bénévoles sur l'événement, avec le soutien notamment de l'équipe du club des sports et des acteurs locaux. La buvette des coachs a également rencontré un grand succès, dont la recette sera reversée aux jeunes du club des sports. Val d'Isère et le club des sports accueilleront les 22 et 23 août le Marathon des Sables Crazy Loops pour un trail inclusif, sportif et festif au lac de Louillette. Envie de donner votre sang pour la bonne cause, l'établissement français du sang sera présent aujourd'hui entre 9h et 12h30 pour une nouvelle collecte mobile au centre de congrès Henri Aurier. Il est toujours possible de prendre rendez-vous sur le site dondesang.efs.santé.fr. Une pièce d'identité vous sera demandée et il n'est pas nécessaire de venir à Jeun. A noter qu'il ne reste qu'une trentaine de places disponibles réparties sur chaque créneau horaire du matin. L'année dernière, 83 personnes s'étaient présentées à la collecte de sang à Val d'Isère. Cet été, la médiathèque prend de la hauteur et donne rendez-vous à 2560 mètres d'altitude au bord du lac de Louillette pour un tout nouveau rendez-vous. Aujourd'hui, à partir de 10h30, le public pourra s'installer confortablement pour choisir un livre et profiter d'un moment de lecture sous le soleil et face au sommet. L'animation est gratuite et se fait sous la responsabilité des parents. L'accès est possible gratuitement depuis la télécabine de Solez. La famille Lapierre revient cet été pour faire découvrir ou redécouvrir deux de leurs films documentaires retraçant leur travail au cœur de la nature. Ce soir, deux projections auront lieu, dont la première à 18h et la seconde à 20h30. Pour la première séance, elle sera dédiée au film Sauvage, Le chamois, l'aigle et le loup. Plus qu'une leçon d'histoire naturelle, ce film d'une heure est sorti en 2023, est une ode à la nature. Entre adrénaline et poésie, il offre le privilège rare au public de côtoyer au plus près chamois, aigles, loups et êtres vivants qui partagent leur territoire. en équilibre sur le fil de la vie. Les animaux se croisent, chassent, redoublent d'ingéniosité et écoutent leur instinct pour relever le plus grand des défis, vivre. La deuxième séance mettra à l'honneur leur tout dernier film d'une durée de 1h10 et intitulé « Un caillou dans la chaussure », marcher dans une montagne d'une beauté absolue, se sentir proche des bouquetins en remontant des couloirs, croiser le regard du chamois, de l'aigle et du loup, se rendre invisible dans un affût, rêver à quelque chose de plus grand, de plus beau et de plus sauvage. Alors qu'Anne et Véronique filment les animaux en altitude, un caillou se glisse dans la chaussure d'Eric. Il va transformer sa vision du monde et lui donner l'occasion d'une extraordinaire rencontre. Les deux films de la famille Lapier sont à retrouver ce soir à 18h et à 20h30 au centre de congrès Henri Oreiller. Dans l'agenda du jour, retrouvé au cinéma Le Splendide à 18h, Vaiana, suivi à 21h, on l'appelait Robin des Bois en version originale en anglais et sous-titré en français. Vivaldi s'est ouvert de 10h à midi, de 15h à 18h. La médiathèque est ouverte de 14h à 18h. La mairie est ouverte de 9h à midi et de 14h à 18h. C'est la fin des infos Avaline. Retrouvez dans quelques instants Romuald. Je vous souhaite un bon début de semaine et je vous dis à demain.

0: Cœur sur Radio Val d'Isère. Bonnes vacances ici avec nous. Dans un instant, les prévisions météo. Mais pour l'heure, 10h, voici les infos.
1: Bonjour à tous. Le feu devrait durer plusieurs jours. L'incendie en forêt de Fontainebleau n'est toujours pas fixé. Il a parcouru depuis hier plus de 800 hectares. Un important dispositif est déployé sur place. Deux Canadair sont notamment mobilisés. En plus de 400 pompiers et deux hélicoptères bombardiers d'eau. Pour l'instant, personne n'a été blessé, mais plusieurs dizaines de logements à proximité de la forêt ont déjà été évacués. Le ministre de l'Intérieur, Laurent Nunez, est actuellement sur place. Un incendie qui perturbe les transports. Une partie de la 6 est toujours fermée. À noter que les trains circulent de Fontainebleau vers Paris-Gare de Lyon. D'après un porte-parole de la SNCF Réseau, les travaux de réparation des câbles brûlés par l'incendie sont terminés. En parallèle, il fait toujours aussi chaud. 37 départements du centre et de l'ouest sont maintenus en alerte rouge canicule ce matin. 39 sont en vigilance orange. Météo France annonce encore des pics jusqu'à 40 degrés en Nouvelle-Aquitaine notamment. Dans le reste de l'actualité, une réunion de la coalition des volontaires à Paris. Elle est organisée aujourd'hui par Emmanuel Macron pour soutenir l'Ukraine contre la Russie. Au moins 25 chefs d'État et de gouvernement, dont l'Ukrainien Volodymyr Zelensky, sont attendus dans la capitale. L'objectif est de pousser un cessez-le-feu et une reprise des négociations de paix. La Russie qui est dans le viseur de la France après une vaste campagne de cyberattaques, des actes menés dans une dizaine de pays. Le ministre des Affaires étrangères, Jean-Noël Barrot, a annoncé convoquer l'ambassadeur de Russie en France. Le ministre qui précise que des sanctions devraient être prises contre 9 individus et 4 entités auteurs de cette campagne. Les commémorations du 14 juillet continuent sur la Côte d'Azur. Hier, entre 2000 et 3000 personnes ont défilé sur la promenade des Anglais, là où l'attentat du 14 juillet 2016 avait fait 86 morts et plus de 400 blessés. Le recueillement se poursuit aujourd'hui avec une cérémonie interreligieuse avant l'hommage officiel demain. Et puis J-1 avant la demi-finale de la Coupe du Monde. La France affronte l'Espagne demain soir. Les Bleus ont d'ailleurs quitté Boston hier pour rejoindre Dallas. Excellente matinée à tous.
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0: Un dernier point sur la météo pour clore cette matinale. Alors pour ce lundi 13, temps sec sous un ciel alternant entre du soleil et quelques passages nuageux d'altitude au fil de la journée. Ces nuages n'empêcheront pas les températures de grimper pour atteindre à nouveau, comme hier, des valeurs extrêmement élevées. Et on aura une concentration de poussière désertique qui augmentera au fil de cette journée. Elle pourrait devenir visible dans le ciel d'ici ce soir. Température maxi, ça va encore bien chauffé. Il va être bien et bon d'être en montagne aujourd'hui. On attend 38 degrés du côté d'Albertville, 35 degrés à Bourg-Saint-Maurice et puis 26 degrés ici pour Val d'Isère avec une isotherme 0 degré qu'on a perdue. Elle évoluera autour de 4500 mètres. Le vent tournera sud-sud-ouest et forcira en altitude. Et puis pour la nuit prochaine, le ciel sera dégagé. Voilà, j'étais ravi de passer cette matinale avec vous. Je vous retrouve un petit peu plus tard, je vous retrouve ce soir notamment à partir de 17h pour un point météo. On parlera également et de ce qui reste ouvert en fin de journée et puis bien sûr nos rubriques habituelles de la médiathèque et puis bien sûr l'irremplaçable Steve pour ses rubriques nature. Belle journée ici à Val d'Isère, à la fraîcheur si je puis dire.

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1: Bonjour à tous. L'incendie dans la forêt de Fontainebleau pourrait être d'origine volontaire. C'est ce qu'affirme ce matin Laurent Nougnès, le ministre de l'Intérieur, qui est sur place. Une enquête est en cours, confiée à la gendarmerie nationale. En attendant, le feu, lui, n'est pas fixé. Il a parcouru 800 hectares. 500 sapeurs-pompiers sont mobilisés du 10 de Seine-et-Marne, mais également d'autres départements qui sont venus en renfort. Environ 900 personnes ont déjà été évacuées. D'autres incendies sont en cours dans le reste du pays, dans les Côtes d'Armor notamment, où il a été fixé, ou encore dans le Lot-et-Garonne, où plus de 200 pompiers sont mobilisés. Des feux favorisés notamment par les fortes chaleurs. 37 départements du centre et de l'ouest sont d'ailleurs maintenus en alerte rouge canicule ce matin. 39 sont en vigilance orange. Et malgré une légère baisse des températures sur l'arc atlantique, Météo France ne prévoit pas une fin de la canicule avant le milieu de semaine au plus tôt. Et en parallèle, la PHP annonce une légère accalmie sur le front hospitalier en Île-de-France. Une baisse de 7% des passages aux urgences sur les dernières 24 heures pour un total de 2300 admissions. Le recul est encore plus net chez les personnes de plus de 75 ans avec une chute de 19% des passages. Dans le reste de l'actualité, le ton monte encore entre les États-Unis et l'Iran. Les Américains ont lancé hier soir de nouvelles frappes dans le sud du territoire iranien. En parallèle, les gardiens de la révolution disent avoir visé des bases américaines à Bahreïn, au Koweït ou encore en Jordanie. Le Tour de France, la 9e étape, a été remportée hier à Ussel en Corrèze par Mathieu Van Der Poel. Au classement général, Tadej Pogacar conserve son maillot jaune de leader. Aujourd'hui, pas d'étape pour les coureurs, c'est la traditionnelle journée de repos. Et puis, il était connu pour son rôle d'Alan Grant dans Jurassic Park. L'acteur Sam Neill est mort, il avait 78 ans. Le Néo-Zélandais avait pourtant annoncé être en rémission de son cancer en avril dernier. Sa longue carrière devant le cinéma a débuté dans les années 70 jusqu'à des rôles plus récents comme Jurassic World, le monde d'après en 2022. Excellente fin de matinée à tous.

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1: Bonjour à tous. Il est possible que l'incendie de la forêt de Fontainebleau soit d'origine volontaire. Déclaration du ministre de l'Intérieur sur place ce matin, alors que le feu reste actif. 800 hectares parcourus depuis hier après-midi. Laurent Nunez précise que pour l'heure, il n'y a pas eu de blessés ni d'habitations touchées. Près d'un millier de personnes ont été évacuées. Et pour la première fois en Île-de-France, des canadairs interviennent pour lutter contre les flammes. 500 pompiers sont mobilisés sur le terrain aujourd'hui. Et d'autres incendies sont en cours dans le Lot-et-Garonne et dans le Maine-et-Loire notamment. Des feux d'ampleur alors que la canicule se poursuit. Notez que ce midi, la Haute-Loire passe en vigilance orange. La vigilance rouge, elle, sera levée dans la soirée sur 11 départements de l'Ouest. En Espagne, le Premier ministre attendu en Andalousie. Aujourd'hui, Pedro Sanchez se rend sur les lieux de l'incendie meurtrier au nord d'Almeria. Le feu est maintenant stabilisé. Il a détruit plus de 7000 hectares. Et le dernier bilan fait état de 13 morts et 23 disparus. Parmi eux, une Française originaire du Vaucluse. Elle se trouvait en vacances avec son mari. Lui a survécu. Une trentaine de dirigeants reçus aux Invalides à Paris aujourd'hui. Emmanuel Macron réunit la coalition des volontaires en présence du président ukrainien Volodymyr Zelensky. Les chefs d'État et de gouvernement vont renouveler leur soutien à son pays face à l'invasion russe et veulent démontrer le réveil stratégique de l'Europe pour parvenir à un cessez-le-feu. L'Ukraine sera aussi à l'honneur du défilé militaire du 14 juillet demain sur les Champs-Élysées. Et pour ce mardi, 7000 forces de l'ordre et 2000 pompiers seront déployés en région parisienne, annonce de la préfecture de police de Paris pour les festivités du 14 juillet, mais aussi pour la demi-finale France-Espagne prévue dans la soirée. Au total, en France, ce sont 70 000 policiers et gendarmes qui seront mobilisés demain. Et puis un premier jour de repos pour les coureurs du Tour de France. Après 9 jours de course, le peloton reprend des forces dans le Cantal. La 10e étape demain partira d'Aurillac, direction le Lioran. Et c'est la fin de ce flash. Bonne journée.

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1: Bonjour à toutes, bonjour à tous. C'est d'abord le discours aux armées d'Emmanuel Macron à la veille du 14 juillet. C'était le dernier du chef de l'État. Il a salué des engagements tenus, notamment le doublement du budget des armées en 10 ans, mais aussi un rehaussement de notre dissuasion nucléaire. Emmanuel Macron a également évoqué la ligne claire de la France dans les conflits, notamment sur la liberté de navigation dans le détroit d'Ormuz. Emmanuel Macron qui va maintenant recevoir cet après-midi Volodymyr Zelensky, le président ukrainien, pour un entretien au Quai d'Orsay. Ils vont se réunir ensuite aux Invalides avec la coalition des volontaires pour, selon le président français, prendre les décisions qui s'imposent et soutenir l'Ukraine. La France visée par une vaste campagne de cyberattaques venue de Russie. Le ministre des Affaires étrangères, Jean-Noël Barrot, indique que des sanctions seront prises contre 9 individus et 4 entités désignées comme auteurs de cette campagne orchestrée par les services de renseignement russes. Il précise que l'ambassadeur de Russie à Paris sera convoqué dans les prochains jours. À la une également, des canadairs qui se rechargent dans la Seine. Des images totalement inédites en région parisienne pour lutter contre l'incendie de Fontainebleau. Il est toujours en cours et les pompiers espèrent le fixer dans la journée. Déjà 800 hectares détruits, c'est près de 5% de l'étendue totale de cette forêt domaniale. Un feu qui pourrait être d'origine volontaire selon le ministre de l'Intérieur. Sur place, Laurent Nunez a évoqué plusieurs points de départ de feu. Une enquête est ouverte. Et le ministre de l'Intérieur indique aussi que 32 000 hectares ont déjà été parcourus en France depuis le début de l'année. Notez que la préfecture du Maine-et-Loire annonce que l'incendie des Hauts-d'Anjou est maîtrisé. Enfin, l'équipe de France de foot est arrivée à Dallas, la ville du Texas, où se joue leur demi-finale de Coupe du Monde contre l'Espagne demain. Dernier entraînement pour les Bleus prévu en fin de journée, avant la conférence de presse du sélectionneur Didier Deschamps. Notez que c'est un arbitre salvadorien, Ivan Barton, qui a été désigné pour ce match France-Espagne. Et voilà pour l'info. Bon début d'après-midi.

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1: Bonjour à tous. Le patriotisme, oui, le nationalisme, jamais. Les mots d'Emmanuel Macron tout à l'heure lors de son dernier discours aux armées. Le président affirme aussi que la France est prête à défendre la liberté et le droit au prix du sang s'il le faut. Un discours à la veille du défilé militaire sur les Champs-Élysées. Et les festivités vont débuter dès ce soir à Paris avec le feu d'artifice tiré de la Tour Eiffel à 23h. Notez que le concert du Champ de Mars, lui, est décalé à cause de la chaleur. Ce sera à partir de 21h45 et le public pourra y avoir accès à 20h au lieu de 16h initialement prévu, indique la préfecture de police de Paris. À Nice, c'est la suite des commémorations de l'attentat du 14 juillet, 10 ans après l'attaque sur la promenade des Anglais. Après une marche blanche hier, une cérémonie interreligieuse se tient cet après-midi, Villa Masséna. Elle s'achèvera par l'allumage de 86 bougies au pied du monument dédié aux victimes. Il est possible que l'incendie de la forêt de Fontainebleau soit d'origine volontaire. Déclaration du ministre de l'Intérieur sur place ce matin. Laurent Nunez précise que pour l'heure, il n'y a pas eu de blessés ni d'habitations touchées. La mairie de Fontainebleau annonce l'annulation de toutes les festivités prévues pour la fête nationale. La canicule se maintient dans une très grande partie du pays. La Haute-Loire est à son tour placée en vigilance orange, tout comme 39 départements des Pyrénées au Grand Est. On a encore 37 départements en vigilance rouge aujourd'hui, mais 11 vont repasser en orange ce soir, notamment le Morbihan, la Loire-Atlantique ou encore les Deux-Sèvres. Météo France évoque une baisse très progressive des températures par la façade atlantique. Enfin, il était connu pour son rôle du professeur Alan Grant dans Jurassic Park. L'acteur Sam Neill est mort à 78 ans. Le Néo-Zélandais avait débuté sa carrière dans les années 1970, tourné avec Jane Campion dans La Leçon de Piano, jusqu'à des rôles plus récents dans la série Peaky Blinders et dans le dernier volet de Jurassic World, Le Monde d'après, sorti en 2022. Bon après-

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1: Bonjour à tous. Des trains à l'arrêt, des retards de plusieurs heures. Le trafic SNCF est fortement perturbé sur la ligne à grande vitesse sud-est après un incendie. Il s'est déclaré près des voies et a interrompu la circulation des TGV Inouï et des Ouigo dans les deux sens. La SNCF prévoit des perturbations jusqu'en fin d'après-midi. Et déjà hier, le trafic avait été interrompu à cause de l'incendie de Fontainebleau et il pourrait être d'origine volontaire. Sur place, le ministre de l'Intérieur, Laurent Nunez, a évoqué plusieurs points de départ de feu. Depuis hier après-midi, plus de 1000 hectares ont brûlé selon le dernier bilan de la préfecture de Seine-et-Marne. Les 500 pompiers déployés sont appuyés par deux Canadair. C'est totalement inédit en région parisienne. Et en Espagne, le Premier ministre Pedro Sanchez est en Andalousie, à proximité des lieux de l'incendie meurtrier. Le dernier bilan fait état de 13 morts et 23 disparus. Parmi eux, une enseignante française originaire du Vaucluse. Le feu est maintenant stabilisé. Il a détruit plus de 7000 hectares. Dans l'actu également, Volodymyr Zelensky aux côtés d'Emmanuel Macron. Le président français va s'entretenir avec son homologue ukrainien avant la réunion de la coalition des volontaires. Une trentaine de chefs d'État et de gouvernement sont à Paris pour prendre les décisions qui s'imposent et soutenir l'Ukraine. C'est ce qu'a assuré Emmanuel Macron lors de son discours aux armées à la mi-journée. Il a aussi salué des engagements tenus, notamment le doublement du budget des armées en 10 ans. Les écologistes dévoilent leur programme pour la présidentielle intitulé « Pour une prospérité écologique ». Le parti dirigé par Marine Tondelier propose notamment de remplacer la 5e République par la 1ère République écologique et citoyenne. Il défend la fin du présidentialisme mais aussi veut mettre en place une fiscalité verte avec notamment la création d'un ISF climatique. Et puis pas d'étape sur le Tour de France cet après-midi. C'est le premier jour de repos pour le peloton après 9 jours de course. Au général, Tadej Pogacar est en jaune et le jeune français Paul Sexas 6e. La 10e étape demain partira d'Aurillac direction le Lioran.

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1: Bonjour, bonjour à toutes et tous. Plus de 1000 hectares parcourus à la mi-journée. Le point de la préfecture de Seine-et-Marne sur l'incendie de Fontainebleau. Il s'est déclaré hier après-midi. La procureure évoque des éléments troublants sur les départs de feu. Et d'autres incendies sont en cours. Celui dans le nord du Maine-et-Loire est maîtrisé après avoir détruit plus de 300 hectares. Mais pas celui du Lot-et-Garonne. Plus de 200 pompiers restent mobilisés. Dans les Côtes-d'Armor, des évacuations cet après-midi alors que le feu au Cap-Fréhel reste actif. Enfin, un incendie s'est aussi déclaré dans l'Yonne à proximité des voies SNCF. Le trafic sur la ligne TGV du Sud-Est est fortement perturbé. À cela s'ajoute une sécheresse inédite. 98 départements sont désormais concernés par une mise sous surveillance liée au manque d'eau. C'est ce qu'indique le site du gouvernement Vigie-Eau. On a 42 départements placés en situation de crise. Le gouvernement annonce renforcer le dispositif national de gestion de la sécheresse. Emmanuel Macron reçoit Volodymyr Zelensky, le président ukrainien, pour un entretien au Quai d'Orsay. Ils vont ensuite se réunir aux Invalides avec la coalition des volontaires pour, selon le chef de l'État, prendre les décisions qui s'imposent et soutenir l'Ukraine. À Nice, les commémorations de l'attentat du 14 juillet 2016 se poursuivent avec une cérémonie interreligieuse cet après-midi réservée aux victimes et à leurs familles. Et avant un hommage national demain en fin de journée, il sera présidé par Emmanuel Macron. Et notez aussi que la Fédération française de foot soutient la proposition d'un hommage aux 86 victimes de l'attentat pour la demi-finale du Mondial demain. Le maire de Nice, Éric Ciotti, a sollicité la FIFA pour une minute de silence avant le coup d'envoi de France-Espagne pour les 10 ans de l'attaque sur la promenade des Anglais. Le président de la FFF, Philippe Diallo, indique aujourd'hui avoir immédiatement relayé sa demande. Enfin, du côté des Bleus, ils sont arrivés à Dallas et place au dernier entraînement ce soir avant le match de demain pour une place en finale. Le sélectionneur Didier Deschamps lui fera un dernier point devant la presse dans la soirée.

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1: Bonsoir à toutes et tous. 26 départements seront demain en vigilance rouge canicule et 58 en orange. Les fortes chaleurs se décalent dans l'intérieur et sur la façade est. Et Météo France indique que la fin de l'épisode n'est pas attendue avant jeudi, voire plus tard sur les régions méditerranéennes. 5% du massif de Fontainebleau brûlé en moins de 24 heures. Le lourd bilan de cet incendie dans la forêt, cela représente près de 1000 hectares. Et le feu n'est toujours pas fixé selon les autorités. 800 pompiers mobilisés depuis hier et ils sont appuyés par des moyens aériens. Deux nouveaux canadairs sont attendus sur place. Il y en aura 4 au total, du jamais vu dans la région parisienne. En Espagne, une Française fait partie des premières victimes identifiées après le dramatique incendie dans le sud du pays en fin de semaine dernière. Annonce des autorités aujourd'hui qui ont aussi identifié un Espagnol, un Belge, une Américaine et 2 Britanniques. 6 autres corps doivent être analysés. L'incendie a fait au moins 13 victimes et plusieurs personnes restent portées disparues. Une 30aine de dirigeants de la coalition des volontaires rassemblés autour d'Emmanuel Macron et de Volodymyr Zelensky à Paris. Le président ukrainien reçu par le chef de l'État pour ce sommet. Il doit permettre de faire le point sur les garanties de sécurité destinées à assurer une paix robuste et durable en Ukraine. L'Ukraine qui sera aussi à l'honneur du défilé militaire du 14 juillet demain sur les Champs-Élysées. Et ce sera d'ailleurs un défilé à guichet fermé. Pour la première fois, une plateforme de préinscription a été ouverte par la préfecture et près de 50 000 personnes se sont inscrites en ligne. C'est plus du double que le public rassemblé l'an dernier. La plateforme est donc fermée depuis midi et seules les personnes qui ont obtenu leur QR code pourront s'y rendre demain matin. Notez aussi qu'à Paris, le concert sur le Champ de Mars ce soir a été décalé à cause de la chaleur. Le feu d'artifice, lui, est maintenu. Il sera tiré à partir de 23h depuis la Tour Eiffel. Des feux d'artifice également dès ce soir à Toulouse ou encore à Marseille. Et voilà pour ce point sur l'actu. Bonne fin d'après-midi à notre écoute.
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2: La météo pour votre soirée cette nuit et puis bien sûr la journée de demain mardi. Alors pour cette nuit, eh bien le ciel sera dégagé et les températures minimales du côté de Val d'Isère descendront jusqu'à 10 degrés. Pour demain, journée du 14 juillet, fête nationale, toujours des températures écrasantes sous un soleil qui règnera cette fois-ci sans partage. Les maximales monteront encore pour atteindre le pic de chaleur de cet épisode caniculaire. La vigilance face à la chaleur, la sécheresse et le risque de feu s'accentuera encore demain. Température maxi pour Val d'Isère, on attend 26 degrés. Votre soirée, notez que pour votre accueil, l'Office du Tourisme est ouvert jusqu'à 19h30. Le cinéma vous propose en second film à 21h, on l'appelait Robin des Bois, en version originale sous-titrée français. Et puis le centre aquasportif est ouvert jusqu'à 21h. Voilà, vous savez tout. Demain pour la matinale, n'oubliez pas, à partir de 7h30 jusqu'à 10h, vous retrouverez Frédéric et Agathe. Bonne soirée à l'écoute de Radio Val d'Isère.

0: Bonsoir David.
1: Bonsoir Fred.
0: Il y a trois belles balades à ne pas manquer demain, mais il faut s'inscrire ce soir.
1: C'est une sacrée journée demain que vous allez pouvoir découvrir à Val d'Isère pour ce 14 juillet. Mais dès maintenant, vous pouvez vous inscrire sur les différentes balades qui seront proposées. Par exemple, la balade botanique. Les inscriptions, c'est à l'Office du Tourisme. Vous allez pouvoir découvrir dans le fond du Manchet eh bien une spécialiste de la botanique qui va vous faire rêver en restant zen et en vous expliquant tout sur les plantes. Ça s'appelle la balade botanique. Vous pouvez aussi rejoindre dès ce soir William pour ses balades. Celle de demain, ça sera Marmotte et Chamois. Marmotte et Chamois, vous partez dans la Grande Sassière. Mais je vous laisse découvrir tout ça avec lui. Petite indication, les balades de William, vous pouvez les prendre dans le cadre du Valpass ou à l'unité. Ça, c'est vous qui voyez.
0: On va se lever tôt demain puisqu'à 7h du matin, eh bien, nous allons monter tout en haut de la montagne à plus de 2500 mètres d'altitude. Là-haut, il y a un lac, le lac de Louillette. Et demain, il y a un concours de pêche.
1: Le traditionnel concours de pêche du lac de Louillette. Vous allez pouvoir vous retrouver avec l'association de pêche de Val d'Isère qui organise ce concours. Un concours très festif. Hein. Bien sûr, place aux pêcheurs à partir de 7h. Les inscriptions, vous allez directement au niveau du lac de Louillette. C'est facile. Hein. Vous prenez le télécabine ou alors vous y allez par vos propres moyens, à pied ou en voiture. Ça démarre à 7h. Mais je peux vous dire que dès 11h, eh bien là, on change un petit peu de programme puisqu'on va avoir la remise des prix. Tout ça avec un groupe de musique parce qu'aujourd'hui, c'est aussi le 14 juillet et on va fêter tout ça dignement dès le matin et du côté de Louillette.
0: Eh oui, la fête démarre très tôt à Val d'Isère. On va pouvoir se promener dans notre nature, mais avec un livre à la main et peut-être faire quelques constatations.
1: Beaucoup de balades ici à Val d'Isère, mais celle-ci est assez originale puisque dès 10h, on vous donne rendez-vous à la médiathèque. C'est gratuit, sans inscription. Et vous allez pouvoir découvrir une balade nature à livre ouvert ou comment comparer ce que nous avons dans les livres avec la réalité. Vous êtes intéressé, c'est à partir de 10h, le rendez-vous à la médiathèque.
0: 230 km de parcours sur notre bike park, mais pour aller le découvrir, mieux vaut être initié.
1: Oh, j'adore ton lancement, Fred, parce que c'est exactement ça qu'on vous propose. On a un bike park géant à découvrir, mais, ouais, faut mieux quand même s'entraîner un petit peu. C'est pour ça que Chloé va vous proposer cette initiation. Ça va se passer sur le bas de la face de Bellevarde. On a aménagé un terrain spécifiquement pour vous qui venez découvrir le VTT ou le VTTAE avec notre partenaire Comensal. Vous allez dès 10h pouvoir vous initier au VTTAE. C'est gratuit et c'est avec un professionnel. C'est à ne pas louper. Attention, les places sont limitées. On n'a pas tant de vélos que ça. Donc n'hésitez pas à nous rejoindre directement sur place à 10h.
0: Des vélos avec lesquels on peut faire des sauts, mais on peut encore sauter plus haut.
1: L'initiation au trampoline sera proposée avec Chloé à partir de 14h. Oui, gratuitement, vous allez pouvoir vous initier au trampoline. Puis après, eh bien, si vous accrochez avec cette discipline, vous allez pouvoir en faire toute la semaine. En tous les cas, à 14h, ce mardi 14, c'est gratuit et ce sera avec Chloé. Le rendez-vous est directement sur place.
0: Et puis bien sûr, on est le 14 juillet, place à la fête, mais avec quelques petits changements.
1: Et oui, quelques petits changements pour cette fête nationale. Deux petits changements au programme. Premièrement, malheureusement, à 22h30, nous ne pourrons pas tirer le feu d'artifice qui était programmé en raison d'un arrêté préfectoral. Vous le comprendrez bien, à cause de la canicule, pas de feu d'artifice pour ce 14 juillet. Pas qu'à Val d'Isère, hein. Sur tout le département, il n'y aura pas de feu d'artifice. Deuxième petit changement, là j'espère que ça va vous plaire. Vous allez pouvoir assister à la demi-finale de la Coupe du Monde de foot avec les Bleus, bien sûr. Et ça, ce sera à partir de 21h dans l'amphithéâtre de Verdure. Mais c'est quand même le 14 juillet. Ça veut pas dire qu'on va pas faire le bal. Pas du tout. On fêtera, j'espère, la victoire des Bleus juste après le match. Vous retrouverez Thierry Midi et son orchestre qui vous ambianceront jusqu'au bout de la nuit. Et puis, un bal ne serait pas un bal si nous n'avions pas la célèbre buvette des pompiers qui sera installé dès 19h dans l'amphithéâtre de Verdure, donc pour passer une soirée complète. Allez, ces deux petites informations, je vous le répète, c'est le 14 juillet à Val d'Isère, il y a le bal bien sûr, mais il sera après de la demi-finale de la Coupe du Monde de foot, et puis pas de feu d'artifice en raison d'un arrêté préfectoral, vous savez tout.
0: Merci beaucoup David, on se retrouve demain matin pour parler de cette belle journée festive. À demain.
1: À demain.

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0: Nous allons prendre des nouvelles de la médiathèque située dans la maison de Val, et là-bas il y a des pépites. Et pour parler de ces pépites, aujourd'hui j'ai le plaisir d'être avec Steve. Bonjour Steve.
1: Bonjour Fred.
0: Les pépites de la médiathèque, ce sont des rayons, et il y a un rayon nature et découverte.
1: Oui, effectivement, à la médiathèque on a essayé de développer pas mal d'actions sur le thème de la nature, et ça s'est fait un peu historiquement lié à mon recrutement, parce que j'ai été recruté pour travailler à la médiathèque avec une compétence en animation, et notamment moi je suis issu de l'environnement et de la nature, et donc du coup je connais pas mal ce sujet-là, et donc du coup on a pu développer un peu des actions autour de ça, et donc voilà, il y a beaucoup de choses différentes, notamment on a essayé d'étoffer un fond de livres nature liés à la nature en montagne ici, et puis plein d'autres actions qu'on va pouvoir évoquer ensemble.
0: Alors bien sûr, on peut te retrouver tous les jours à la médiathèque pour écouter tes précieux conseils et ouvrir le domaine de la montagne aux petits ou aux grands, mais il y a également des animations qui sont proposées.
1: Alors effectivement, on essaye à chaque vacances scolaires de proposer une balade de nature. Ça s'appelle Nature à livre ouvert. L'idée, c'est de prendre dans le sac à dos quelques livres de ce fond nature, justement, de partir à l'extérieur avec les jumelles qu'on peut emprunter également à la médiathèque, et moi-même, j'amène une longue vue. Et l'idée, c'est d'aller se promener dans le village. On va pas du tout loin, l'idée c'est pas de faire une randonnée, on reste dans le village, et du village on va pouvoir observer déjà plein de choses. Alors si tout se passe bien, si les conditions sont bonnes, même si elles sont mauvaises, on voit quand même des choses, on peut voir très facilement, à condition d'avoir du matériel, hein, des chamois, des bouquetins, l'aigle royal, des gypaètes, plein de petits oiseaux typiques de montagne qu'on va voir dans les arbres et arbustes qu'il y a dans la station. Et donc du coup ça c'est vraiment ouvert à tous, et donc du coup c'est une promenade voilà qui est assez sympa, ça dure 2 heures en règle générale, on commence à 10h le matin, on finit aux alentours de midi quand je déborde pas trop, et puis on va soit en direction du Lézinan, du Fornay ou de la Daille, ça dépend de l'humeur du moment. On observe un petit peu depuis l'entrée de la maison de Val pour voir que déjà de là on peut voir beaucoup de choses, et puis voilà, on fait une promenade. Alors c'est pas une promenade très active, hein, on fait pas de la randonnée, parce qu'un naturaliste comme moi ça s'arrête beaucoup pour observer ce qu'il y a à voir, et donc du coup on est plutôt à l'arrêt pour observer aux jumelles et à la longue vue ce qu'il y a.

0: À la maison de Val.
1: Alors oui, c'est mieux de s'inscrire effectivement, un petit mail ou bien un petit coup de fil, et puis on enregistre ça. C'est limité à une quinzaine de personnes pour pas avoir des groupes trop importants, mais voilà, c'est préférable de s'inscrire effectivement.
0: Pour découvrir la nature qui nous entoure, on vous invite donc à courir à la médiathèque située dans la maison de Val pour emprunter jumelles, DVD, livres, le fond nature et tous les merveilleux conseils de Steve. Merci beaucoup. À très vite à notre micro.
1: À bientôt, Fred.

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1: Bonsoir à toutes et tous. L'une des forêts les plus emblématiques de France en proie aux flammes. Plus d'un millier d'hectares de végétation ont déjà brûlé dans la forêt de Fontainebleau. 800 pompiers sont mobilisés et bientôt 4 canadaires sur place, du jamais vu, à 60 km à peine de Paris. Un feu difficile pour le moment à maîtriser, selon le préfet de Seine-et-Marne, Pierre Horry, qui a fait le point cet après-midi.
2: Les conditions météo ne sont pas favorables. Les vents sont importants depuis hier, en réalité. Ils tournent, donc ça complique la manœuvre générale des pompiers. Et on a des rafales à plus de 50 km/h assez régulièrement. C'est la raison pour laquelle on ne prend pas d'engagement sur le moment à partir duquel le feu pourra être fixé. Ce matin, le ministre de l'Intérieur a fait état d'une superficie globale de 800 hectares. C'est 5% de la totalité du massif de Fontainebleau. Le massif de Fontainebleau fait un peu plus de 20 000 hectares, donc vous voyez que entre 800 et peut-être 1 000 hectares, c'est considérable.
1: Et sur le front des incendies, on a aussi plus de 35 hectares détruits dans les Côtes d'Armor, morts au Cap Fréhel. Des évacuations ont eu lieu cet après-midi. Et puis un incendie s'est aussi déclaré dans l'Yonne, à proximité des voies SNCF. Et le trafic sur la ligne TGV du Sud-Est est fortement perturbé, au moins jusqu'en fin de journée. Encore plusieurs jours de forte chaleur selon Météo France. Ce soir, 11 départements du centre-ouest vont quitter la vigilance rouge et repasser en orange. L'alerte orange qui gagnera du terrain demain sur le sud-est jusque sur la Corse. Et demain sera aussi une journée de commémoration à Nice, 10 ans jour pour jour après l'attentat du 14 juillet. Une cérémonie interreligieuse a eu lieu cet après-midi avant un hommage national prévu ce mardi en fin de journée, présidé par Emmanuel Macron. Le chef de l'État annonce qu'une minute de silence sera observée en hommage aux victimes de l'attentat avant France-Espagne au Mondial. Et nous sommes donc à J-1 de cette demi-finale de Coupe du Monde. Le coup d'envoi à 21h demain à Dallas. Les Bleus feront un dernier entraînement tout à l'heure. Bonne fin de journée.
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3: La météo pour votre soirée cette nuit et puis bien sûr la journée de demain mardi. Alors pour cette nuit, eh bien le ciel sera dégagé et les températures minimales du côté de Val d'Isère descendront jusqu'à 10 degrés. Pour demain, journée du 14 juillet, fête nationale, toujours des températures écrasantes sous un soleil qui règnera cette fois-ci sans partage. Les maximales monteront encore pour atteindre le pic de chaleur de cet épisode caniculaire. La vigilance face à la chaleur, la sécheresse et le risque de feu s'accentuera encore demain. Température maxi pour Val d'Isère, on attend 26 degrés. Votre soirée, notez que pour votre accueil, l'office du tourisme est ouvert jusqu'à 19h30. Le cinéma vous propose en second film à 21h, on l'appelait Robin des Bois, en version originale sous-titrée français. Et puis le centre aquasportif est ouvert jusqu'à 21h. Voilà, vous savez tout. Demain pour la matinale, n'oubliez pas, à partir de 7h30 jusqu'à 10h, vous retrouverez Frédéric et Agathe. Bonne soirée à l'écoute de Radio.

0: Bonsoir David.
1: Bonsoir Fred.
0: Il y a trois belles balades à ne pas manquer demain, mais il faut s'inscrire ce soir.
1: C'est une sacrée journée demain que vous allez pouvoir découvrir à Val d'Isère pour ce 14 juillet. Mais dès maintenant, vous pouvez vous inscrire sur les différentes balades qui seront proposées. Par exemple, la balade botanique. Les inscriptions, c'est à l'Office du Tourisme. Vous allez pouvoir découvrir dans le fond du Manchet une spécialiste de la botanique qui va vous faire rêver en restant zen et en vous expliquant tout sur les plantes. Ça s'appelle la balade botanique. Vous pouvez aussi rejoindre dès ce soir William pour ses balades. Celle de demain, ça sera Marmotte et Chamois. Marmotte et Chamois, vous partez dans la Grande Sassière. Mais je vous laisse découvrir tout ça avec lui. Petite indication, les balades de William, vous pouvez les prendre dans le cadre du Valpass ou à l'unité, ça c'est vous qui voyez.
0: On va se lever tôt demain puisqu'à 7h du matin, nous allons monter tout en haut de la montagne à plus de 2500 mètres d'altitude. Là-haut, il y a un lac, le lac de Louillette. Et demain, il y a un concours de pêche.
1: Le traditionnel concours de pêche du lac de Louillette. Vous allez pouvoir vous retrouver avec l'association de pêche de Val d'Isère qui organise ce concours. Un concours très festif. Bien sûr, place aux pêcheurs à partir de 7h, les inscriptions. Vous allez directement au niveau du lac de Louillette. C'est facile, vous prenez le télécabine ou alors vous y allez par vos propres moyens, à pied ou en voiture. Ça démarre à 7h, mais je peux vous dire que dès 11h, là on change un petit peu de programme puisqu'on va avoir la remise des prix, tout ça avec un groupe de musique parce qu'aujourd'hui c'est aussi le 14 juillet et on va fêter tout ça dignement dès le matin et du côté de Louillette.
0: Et oui, la fête démarre très tôt à Val d'Isère. On va pouvoir se promener dans notre nature mais avec un livre à la main et peut-être faire quelques constatations.
1: Beaucoup de balades ici à Val d'Isère, mais celle-ci est assez originale puisque dès 10h on vous donne rendez-vous à la médiathèque, c'est gratuit, sans inscription, et vous allez pouvoir découvrir une balade nature à livre ouvert ou comment comparer ce que nous avons dans les livres avec la réalité. Vous êtes intéressé, c'est à partir de 10h le rendez-vous à la médiathèque.
0: 230 km de parcours sur notre bike park, mais pour aller le découvrir, mieux vaut être initié.
1: Oh, j'adore ton lancement Fred parce que c'est exactement ça qu'on vous propose. On a un bike park géant à découvrir, mais faut mieux quand même s'entraîner un petit peu. C'est pour ça que Chloé va vous proposer cette initiation. Ça va se passer sur le bas de la face de Belvard. On a aménagé un terrain spécifiquement pour vous qui venez découvrir le VTT ou le VTTAE avec notre partenaire Commensal. Vous allez dès 10h pouvoir vous initier au VTTAE. C'est gratuit et c'est avec un professionnel. C'est à ne pas louper. Attention, les places sont limitées. On n'a pas tant de vélos que ça. Donc n'hésitez pas à nous rejoindre directement sur place à 10h.
0: Des vélos avec lesquels on peut faire des sauts, mais on peut encore sauter plus haut.
1: L'initiation au trampoline sera proposée avec Chloé à partir de 14h. Oui, gratuitement, vous allez pouvoir vous initier au trampoline. Puis après, si vous accrochez avec cette discipline, vous allez pouvoir en faire toute la semaine. En tous les cas, à 14h, ce mardi 14, c'est gratuit et ce sera avec Chloé. Le rendez-vous est directement sur place.
0: Et puis bien sûr, on est le 14 juillet, place à la fête, mais avec quelques petits changements.
1: Et oui, quelques petits changements pour cette fête nationale. Deux petits changements au programme. Premièrement, malheureusement, à 22h30, nous ne pourrons pas tirer le feu d'artifice qui était programmé en raison d'un arrêté préfectoral. Vous le comprendrez bien, à cause de la canicule, pas de feu d'artifice pour ce 14 juillet. Pas qu'à Val d'Isère, Sur tout le département, il n'y aura pas de feu d'artifice. Deuxième petit changement, là j'espère que ça va vous plaire. Vous allez pouvoir assister à la demi-finale de la Coupe du Monde de foot avec les Bleus, bien sûr. Et ça, ce sera à partir de 21h dans l'amphithéâtre de Verdure. Mais c'est quand même le 14 juillet. Ça ne veut pas dire qu'on ne va pas faire le bal. Pas du tout. On fêtera, j'espère, la victoire des Bleus juste après le match. Vous retrouverez Thierry Midi et son orchestre qui vous ambianceront jusqu'au bout de la nuit. Et puis, un bal ne serait pas un bal si nous n'avions pas la célèbre buvette des pompiers qui sera installée dès 19h dans l'amphithéâtre de Verdure. Donc, pour passer une soirée complète. Allez, ces deux petites informations, je vous le répète, c'est le 14 juillet à Val d'Isère. Il y a le bal, bien sûr, mais il sera après de la demi-finale de la Coupe du Monde de foot. Et puis, pas de feu d'artifice en raison d'un arrêté préfectoral. Vous savez tout.
0: Merci beaucoup, David. On se retrouve demain matin pour parler de cette belle journée festive. À demain.
1: À demain.
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1: Bonsoir à tous. L'équipe de France de foot dans le dernier carré du mondial demain. Un hommage sera rendu aux victimes des attentats de Nice il y a 10 ans. Et le Tour de France au repos aujourd'hui dans le Cantal, c'est l'actu sport du jour. Le foot, J-1 avant la demi-finale de la Coupe du Monde pour l'équipe de France. Les Bleus affronteront l'Espagne demain soir à 21h à Dallas. Les joueurs français y ont posé leurs valises à la mi-journée. Une rencontre qui sera arbitrée par le Salvadorien Ivan Barton. Et avant le coup d'envoi de cette demi-finale, les joueurs observeront une minute de silence en hommage aux victimes de l'attentat de Nice, 10 ans jour pour jour après cette attaque qui avait fait 86 morts sur la promenade des Anglais. Et puis à noter que l'équipe de France jouera avec sa tenue domicile bleu-blanc-rouge face à l'Espagne, demain en demi-finale, maillot bleu, short blanc et chaussettes rouges. En ce 14 juillet, les tricolores qui veulent peut-être effacer les mauvais souvenirs de la demi-finale perdue de l'Euro 2024 contre l'Aurora, ils avaient joué en blanc. France-Espagne, c'est demain soir à 21h. Le ministre de l'Intérieur a dévoilé ce matin le dispositif qui sera mis en place ici en France pour assurer la sécurité des festivités du 14 juillet et de la demi-finale. 70 000 policiers et gendarmes seront déployés dans tout le pays. À Paris, 7 000 policiers et gendarmes seront mobilisés avec 2 000 sapeurs-pompiers. Et pour rappel, l'autre demi-finale de cette Coupe du Monde de foot opposera l'Angleterre à l'Argentine, tenante du titre, mercredi soir à 21h. Dans l'actu sport également, le Tour de France marque une pause aujourd'hui, une première étape de repos après 9 jours de course sous une chaleur écrasante. La compétition reprendra demain dans le Massif Central, une étape de montagne d'entrée pour attaquer cette deuxième semaine de compétition. 166 km entre Aurillac et Le Lioran, 7 ascensions au programme, dont 2 de première catégorie et un thermomètre flirtant avec les 35 degrés. Le tennis, 2 Français en lice ce soir au tournoi d'Umag en Croatie. Luka Van Hache est opposé au Serbe Dusan Lajovic et Kyrian Jacquet joue face à l'Argentin Marco Trunrietti. Bonne soirée.

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1: Aujourd'hui, nous allons parler de la star des alpages, de l'animal sûrement le plus facile à observer ici à Val d'Isère en été. Celui qui se manifeste par ses vocalises caractéristiques, véritable signature sonore de nos montagnes. J'ai nommé la marmotte des Alpes. Alors, présentation sommaire à toute fin utile. La marmotte est un rongeur, comme le rat, hein, mais génétiquement quand même plus proche des écureuils, qui sont également présentes à Val d'Isère. Hein. Mais un écureuil qui a troqué la vie dans les arbres pour la terre ferme. Aujourd'hui, je voulais donc vous parler plus précisément de la vie sociale des marmottes. Cela vous permettra d'observer leur comportement avec un regard nouveau, d'autant plus que leurs observations sont relativement faciles. Alors contrairement aux écureuils roux, plutôt solitaires, les marmottes, elles, vivent en groupe. Et en groupe constitué de membres de la même fratrie. On parle de groupes familiaux. Alors concrètement, le couple dominant, les plus âgés, assure la reproduction. Petit détail, ce groupe est dit égalitaire et il n'y a pas de dominance d'un sexe sur l'autre. Les autres membres du groupe sont constitués des jeunes des deux ou trois dernières années. Ce groupe familial donc est composé de 5 à 20 individus et ils contribuent tous à un certain nombre de tâches. L'alimentation, la défense du territoire, l'entretien, l'affouragement du terrier et enfin la surveillance contre les prédateurs. On parle d'ailleurs de vigie pour les individus assurant cette fonction. Ce sont ceux-là qui se mettent à crier quand vous êtes repéré, par exemple. Les terriers, justement. Comment sont-ils organisés? Alors, souvent, près d'un promontoire, il y a le terrier principal, celui dans lequel vont dormir les marmottes la nuit, là où la femelle reproductrice va mettre bas, et celui où le groupe passera l'hiver en hibernation. Ce terrier est composé de plusieurs entrées prolongées par des galeries, aboutissant à différentes chambres, dont des latrines intérieures et une chambre principale appelée l'hibernaculum, douillettement garnie de foin. Ce terrier principal est généralement central sur le territoire. Plus éloigné, on trouve des terriers secondaires. Alors, ils sont plus nombreux, mais peu profonds. Ils servent à se cacher à l'arrivée de prédateurs ayant pu être détectés par les vigies, justement. Enfin, parce que les marmottes sont très propres, il y a des latrines réparties sur le territoire. Chez les marmottes, on ne fait pas ses crottes n'importe où. Terminons en vous donnant quelques coins où l'observation est facile. De mon point de vue, le plateau de Prarion ou le plateau de la Sassière sont des lieux merveilleux. D'ailleurs, jusqu'en début d'été, l'Université de Lyon mène des recherches sur les marmottes, sur le plateau de la Sassière, donc n'hésitez pas à aller les rencontrer. Toujours pour les observer, mais plus proche de nous, les prairies situées en rive droite de l'Isère, hein, derrière les bâtiments généralement, par exemple, entre la Daille et le Fornay, permettent des observations faciles si on évite les heures les plus chaudes de la journée. Donc, bonnes observations, mais attention, toujours à bonne distance hein, pour favoriser des comportements naturels sans les déranger. D'ailleurs, au besoin, les médiathèques vous prêtent des paires de jumelles, alors ouvrez l'œil.

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1: Bonsoir à tous. C'est un feu d'une intensité inédite. 1000 hectares ont déjà brûlé en forêt de Fontainebleau depuis hier, ce qui représente à peu près 5% du massif forestier, selon le directeur général de la sécurité civile. Plus de 500 pompiers sont actuellement déployés, ainsi que d'importants moyens aériens, dont deux avions bombardiers d'eau, une première en Île-de-France. Par ailleurs, ce sont près de 250 départs de feu, dont une trentaine de manière simultanée, qui se sont produits à travers tout le territoire français sur la seule journée d'hier. L'épisode caniculaire en cours va progressivement perdre en intensité. Selon Météo France, plus aucun département ne sera placé en vigilance rouge canicule à compter de mercredi matin. En attendant, la chaleur persistera encore demain avec 26 départements maintenus en alerte rouge, de l'Allier à l'Indre-et-Loire en passant par la Sarthe et Paris. Dans l'actualité également, 9 pays européens dont la France et l'Ukraine ont annoncé ce soir la création d'une coalition afin de développer des capacités anti-balistiques en Europe à l'issue d'un sommet à Paris. L'objectif, c'est de bâtir une capacité partagée contre les missiles balistiques pour l'Europe et de soutenir les activités contributives pertinentes, selon un communiqué de l'Élysée. Le détroit d'Hormuz, de nouveau au cœur de vives tensions entre Téhéran et Washington. Donald Trump a déclaré ce soir que les États-Unis rétablissaient le blocus naval des ports iraniens. Après la reprise des hostilités, le locataire de la Maison-Blanche dit vouloir instaurer aussi une taxe de 20% sur les marchandises transportées par bateau dans ce passage maritime. Une minute de silence observée demain soir avant la demi-finale de Coupe du Monde entre la France et l'Espagne à Dallas. Un hommage aux victimes de l'attentat de Nice sur la promenade des Anglais il y a 10 ans, qui avait fait 86 morts. Et puis, cet officiel, Lucas Digne, devrait signer au Paris Saint-Germain 10 ans après avoir quitté le club. Le défenseur de l'équipe de France va paraffer un contrat de 3 saisons dès son retour du Mondial. Bonne soirée à tous.
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3: La météo pour votre soirée cette nuit et puis bien sûr la journée de demain mardi. Alors pour cette nuit, eh bien le ciel sera dégagé et les températures minimales du côté de Val d'Isère descendront jusqu'à 10 degrés. Pour demain, journée du 14 juillet, fête nationale, toujours des températures écrasantes sous un soleil qui règnera cette fois-ci sans partage. Les maximales monteront encore pour atteindre le pic de chaleur de cet épisode caniculaire. La vigilance face à la chaleur, la sécheresse et le risque de feu s'accentuera encore demain. Température maxi pour Val d'Isère, on attend 26 degrés. Votre soirée, notez que pour votre accueil, l'office du tourisme est ouvert jusqu'à 19h30. Le cinéma vous propose en second film à 21h, on l'appelait Robin des Bois, en version originale sous-titrée français. Et puis le centre aquasportif est ouvert jusqu'à 21h. Voilà, vous savez tout. Demain pour la matinale, n'oubliez pas, à partir de 7h30 jusqu'à 10h, vous retrouverez Frédéric et Agathe. 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
1: Bonsoir à tous. La France face aux flammes. Un nouveau départ de feu a été constaté près de l'incendie en forêt de Fontainebleau. Le feu qui a parcouru près de 1000 hectares n'est toujours pas fixé et pourrait être d'origine volontaire, selon le ministre de l'Intérieur. De gros moyens humains, mais aussi aériens, avec 4 canadairs, sont déployés pour tenter de le maîtriser. Notez que la portion de l'autoroute A6 fermée depuis hier après-midi en raison de cet incendie le restera aussi demain et pour une durée indéterminée. Les automobilistes sont réorientés vers l'A19 ou l'A5. Par ailleurs, un autre feu situé dans l'Yonne perturbe fortement la circulation des trains sur la ligne à grande vitesse sud-est ce soir. Un incendie s'est aussi déclaré dans la Sarthe près de voies ferrées. Selon le ministère de l'Intérieur, 32 000 hectares de végétation ont déjà été détruits par les flammes en France. C'est plus que sur l'ensemble de l'année dernière. Dans le reste de l'actualité, 9 pays européens associés à l'Ukraine ont acté ce soir la création d'une coalition purement défensive afin de développer des capacités antibalistiques en Europe. Emmanuel Macron réunit en ce moment même à Paris un sommet de la coalition des volontaires pour l'Ukraine en présence de son homologue ukrainien Volodymyr Zelensky. Le président de la République qui assistera demain à son tout dernier défilé du 14 juillet, une édition 2026 qui sera ouverte par 500 militaires issus des États membres de la coalition des volontaires et à laquelle participeront au moins 25 chefs d'État étrangers. Des délégations de l'OTAN et de l'UE sont également attendues. Et pour assister à ce défilé, il fallait obligatoirement s'inscrire sur une plateforme et recevoir un QR code. La justice administrative vient finalement d'annuler ce dispositif. Plus de 50 000 personnes s'étaient inscrites pour assister au défilé. Et puis en rugby, le rêve continue pour les Bleus et les Français se sont imposés cet après-midi face aux Baby Blacks lors de la demi-finale de la Coupe du Monde du vin. Ils affronteront l'Angleterre ou bien l'Afrique du Sud en finale. Bonne soirée à tous à notre

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1: Bonsoir à tous. Deux personnes ont été interpellées dans l'incendie de la forêt de Fontainebleau, selon le ministre de l'Intérieur. Un feu qui n'est toujours pas fixé ce soir et qui continue même de progresser, selon le préfet de Seine-et-Marne. 1300 hectares ont déjà brûlé. Deux canadaires supplémentaires vont venir renforcer les deux avions déjà mobilisés depuis hier. 800 pompiers sont actuellement à la lutte. Dans l'ouest de la France, des incendies aux abords des voies perturbent ce soir le trafic des trains. La circulation est interrompue entre Clisson et La Roche, mais aussi entre Rennes et Conneray sur la LGV Atlantique. La ligne TGV Sud-Est est aussi fortement perturbée en raison d'un feu dans Lyon. Le triste épilogue en Espagne pour une famille française. L'enseignante française se trouve bien parmi les premières victimes identifiées de l'incendie d'ampleur qui a frappé l'Andalousie ces derniers jours. Une confirmation des autorités espagnoles ce lundi qui évoque la découverte de 13 corps, dont de nombreux touristes britanniques. Dans l'actualité également, le report de l'examen au Sénat de la proposition de loi qui vise à protéger les enfants et lutter contre les violences en milieu scolaire a provoqué la colère de la Ciivise. La commission indépendante estime que chaque jour de report est une chance de plus pour un agresseur. Le texte adopté par les députés ne devrait être examiné qu'à la reprise des travaux parlementaires au mois d'octobre. L'inquiétude du secrétaire général de l'ONU concernant les frappes américaines en Iran et les attaques iraniennes contre les pays voisins et des navires dans le détroit d'Hormuz. Donald Trump a annoncé que les États-Unis rétablissaient le blocus naval des ports iraniens et prenaient une taxe de 20% sur les marchandises des navires qui franchiront le détroit. Et puis le 7e art en deuil après l'annonce de la mort de Sam Neill, l'acteur néo-zélandais qui avait incarné le paléontologue Alan Grant dans Jurassic Park. Le comédien souffrait d'un cancer du sang. Isabella Gianni, qui avait partagé l'affiche du film Possession, présenté à Cannes en 1981, a salué l'élégance discrète et le talent de l'acteur. Bonne soirée à tous à notre écoute.

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1: Bonsoir à tous. Les trois incendies déclarés le long des lignes à grande vitesse de l'axe sud-est sont désormais éteints. La circulation des trains a donc repris à vitesse normale dans la soirée. La portion entre Paris et Lyon avait été fortement perturbée par un feu dans Lyon. En revanche, l'incendie de Fontainebleau fait toujours rage. Conséquence, la portion de l'autoroute A6 fermée depuis dimanche après-midi le restera encore ce mardi et pour une durée indéterminée. Les automobilistes sont réorientés vers l'A19 ou l'A5. Le feu avait parcouru ce lundi soir près de 1300 hectares de végétation et continué de progresser. 1000 personnes ont dû être évacuées. Le ministre de l'Intérieur a par ailleurs annoncé que 2 personnes avaient été interpellées autour de cette zone en Seine-et-Marne. Au total, les forces de l'ordre ont procédé à 59 arrestations en France en lien avec des départs de feu.

7 personnes ont reconnu les faits et ont été placées en détention provisoire. Dans le reste de l'actualité, l'Ukraine devrait acquérir 16 avions Rafale et des batteries anti-aériennes. Une annonce d'Emmanuel Macron ce lundi soir à l'issue du sommet de la coalition des volontaires qui a rassemblé 37 pays soutien de Kiev à Paris. Par ailleurs, la force multinationale destinée à se déployer en Ukraine une fois la guerre terminée va commencer à s'entraîner dans les pays voisins dans les prochains mois. Les États-Unis, eux, vont reprendre le blocus des ports iraniens ce mardi à 18h heure française. Donald Trump avait décidé de rétablir ce blocus en représailles aux attaques de l'Iran. Il avait été instauré en réponse au verrouillage du détroit d'Hormuz par Téhéran et avait été levé le 18 juin dernier dans le cadre de la trêve entre les deux pays. C'est officiel, Lucas Digne devrait signer au Paris Saint-Germain 10 ans après avoir quitté le club de la capitale. Le défenseur de l'équipe de France va donc paraffer un contrat de 3 saisons dès son retour du Mondial. Et justement, J-1 avant la demi-finale de la Coupe du Monde qui va opposer l'équipe de France à l'Espagne. Le coup d'envoi sera donné à 21h heure française depuis Dallas. Bonne soirée à notre écoute.

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